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Pour moi, il n'y a pas de pute. Pour moi, une fille qui se fait baiser par n'importe qui se fait baiser n'importe comment n'est pas une pute. 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

0: RFI, Radio France Internationale, 4h en temps universel, 6h ici à Paris. Une nouvelle édition du journal Gaëtan Plenet, bonjour.
1: Bonjour Edouard, bonjour à tous.
0: Avec à la une la guerre en Iran qui n'est pas finie.
1: N'en déplaise au médiateur pakistanais qui semblait pourtant optimiste ce week-end encore. Optimisme douché ces dernières heures par Donald Trump qui n'apprécie visiblement pas du tout la réponse apportée par Téhéran à la proposition américaine pour mettre fin à ce conflit. L'Iran qui met aussi en garde la France et le Royaume-Uni contre un déploiement dans le détroit d'Ormuz, on en parle dans ce journal. On parle aussi du sommet Africa Forward qui s'ouvre aujourd'hui à Nairobi au Kenya. Un forum d'affaires d'abord et puis un sommet des chefs d'État demain. Les ministres des Affaires étrangères de l'Union européenne, eux, se réunissent à Bruxelles. Ils devraient parler du dialogue à renouer avec Moscou après la main tendue par Vladimir Poutine. On sera en Thaïlande où l'ex-premier ministre Thaksin Shinawatra est sorti de prison. Et puis fin du suspense, ça y est, ce matin, vous saurez tout à l'heure qui remporte le prix Marc-Vivien Fouet 2026. Message écrit en majuscule comme pour insister sur sa colère. C'est totalement inacceptable, dit Donald Trump sur les réseaux sociaux. Le président américain rejette la réponse de l'Iran aux propositions américaines pour mettre fin à la guerre. Il n'en dit pas beaucoup plus. L'Iran non plus, d'ailleurs, assez peu d'informations officielles sur cette réponse. Transmise, ça on le sait, au médiateur pakistanais qui semblait y croire ces derniers jours. C'est visiblement raté, Ondine de Gaulle.
2: À Islamabad, l'heure était encore à l'optimisme ce week-end. Les autorités pakistanaises se félicitaient du rôle central joué par le pays dans cette médiation sensible. Les observateurs spéculaient même sur une possible reprise rapide des discussions dans la capitale pakistanaise. Dimanche, lors des commémorations du premier anniversaire du conflit avec l'Inde, le premier ministre pakistanais a d'ailleurs salué publiquement l'action du chef de l'armée pakistanaise, le maréchal Asim Munir, affirmant qu'il travaillait nuit et jour pour tenter de rapprocher Washington et Téhéran. Mais la réaction de Donald Trump est venue refroidir brutalement cet optimisme. Dans un post sur les réseaux sociaux, le président américain a qualifié la réponse iranienne de totalement inacceptable. Selon un média d'État iranien, Téhéran campe en effet sur sa ligne. D'abord, la signature d'un mémorandum d'entente limité à la cessation des hostilités dans la région et à la sécurité dans le détroit d'Ormuz, puis seulement dans un second temps, des négociations sur le nucléaire. Le maréchal Asim Munir semble donc avoir encore quelques longues nuits blanches devant lui, et à Islamabad, on regarde désormais du côté de Pékin, où le président américain a prévu de se rendre à la mi-mai comme une possible aide à débloquer la situation. Ondine de Gaulle, Islamabad, RFI.
1: Une visite d'ailleurs confirmée ce matin par Pékin. Donald Trump se rendra bien en Chine de mercredi à vendredi. Et il pourrait, selon un responsable américain, faire pression sur son homologue chinois Xi Jinping, allié de Téhéran. L'Iran qui met en garde les Européens et menace d'une réponse décisive et immédiate de son armée en cas de déploiement français et britannique dans le détroit d'Ormuz. Car plusieurs pays se disent prêts à une mission visant à sécuriser ce point de passage stratégique pour le commerce mondial, toujours bloqué par Téhéran. La France et le Royaume-Uni mènent ce groupe et coprésideront demain une visioconférence avec d'autres pays participants, d'où cette mise en garde de l'Iran qui n'apprécie pas l'idée.

0: D'une telle opération. Elle ne sera pourtant pas militaire en tant que telle, rappelle le président français Emmanuel Macron. Lui préfère croire le moment venu à une réouverture d'Hormuz pacifique et concertée.
1: Depuis le début, nous nous disons une chose très simple, liberté de navigation. Mettre fin à tout blocus d'où qu'il vienne et quel qu'il soit. Refuser quelques péages d'où qu'ils viennent et permettre la liberté de navigation. Et donc nous n'avons jamais envisagé faire un déploiement pour réouvrir Hormuz. Ça n'a jamais été l'option de la France. Nous avons bâti une mission ad hoc, copilotée avec les Britanniques, qui a rassemblé 50 pays et organisations internationales pour permettre de manière concertée avec l'Iran et en déconflictant la chose avec tous les pays de la région et les États-Unis, d'assurer, dès que les conditions le permettront, la reprise du trafic maritime et des voies à la fois des engrais, de la nourriture, du gaz, du pétrole et des marchandises.
0: Le président français qui s'exprimait depuis le Kenya, deuxième étape de sa tournée africaine. Il est arrivé à Nairobi hier, reçu par son homologue William Ruto, avec qui il a signé des accords dans plusieurs secteurs, notamment dans l'énergie et les infrastructures. Je n'ai jamais pris l'Afrique francophone comme étant un précaré, a dit Emmanuel Macron. L'Afrique est un tout, a-t-il ajouté, et c'est un petit peu le message de ce sommet qui s'ouvre aujourd'hui à Nairobi, Africa Forward, en avant l'Afrique. Un sommet pour repenser la stratégie de Paris, alors pas seulement avec le Kenya, mais avec tout le continent. Aujourd'hui, pour la première journée de ce sommet, l'accent sera mis sur les entreprises, avec de nombreux chefs d'entreprise donc qui font le déplacement et qui seront rejoints dès demain par près de 30 chefs d'État. Correspondance à Nairobi d'Alban Tiroir.
2: C'est la première fois qu'un tel sommet est organisé dans un pays d'Afrique anglophone. Selon l'Élysée, ce choix vise à montrer que la France regarde l'Afrique dans sa globalité et diversifie ses partenariats. Un repositionnement qui intervient alors que Paris a vu ses relations se dégrader, voire rompre, avec plusieurs pays, notamment au Sahel. Le Kenya représente par ailleurs un hub économique dans la région, porte d'entrée vers le marché est-africain et ses nombreuses opportunités. Ce rapprochement répond aussi à la stratégie diplomatique du Kenya, multiplier les partenaires. William Ruto s'est déjà rendu aussi bien aux États-Unis qu'en Chine. Nairobi cherche à attirer les investissements étrangers et Paris revendique déjà être son deuxième bailleur bilatéral. Enfin, accueillir ce sommet est aussi un moyen pour le chef d'État kenyan de se positionner sur la scène internationale, souligne un analyste. Les deux pays défendent par ailleurs des projets communs, notamment la réforme de l'architecture financière mondiale, pour qu'elle soit mieux adaptée aux défis des pays du Sud. Ce sera d'ailleurs une des thématiques évoquées mardi. Alban Tiroir, Nairobi, RFI.
0: Et nous, on va longuement revenir aujourd'hui sur RFI, sur ce sommet Africa Forward, notamment avec la grande invitée de la rédaction africaine, Aissata Talsa, l'ancienne ministre sénégalaise des Affaires étrangères. Elle va nous dire comment, ou plutôt ce qu'elle pense, notamment du choix d'un pays anglophone pour accueillir un sommet Afrique-France. Et puis ce partenariat, est-ce qu'il est en train de changer? Ça, c'est à vous de nous le dire. On vous pose la question dans Appel sur l'actualité tout à l'heure avec Juan Gomez. Ce sera après le journal de 8h en temps universel. En République démocratique du Congo, le trafic entre Bukavu et Uvira à nouveau suspendu à partir d'aujourd'hui et ce, à peine un mois après sa reprise. On le sait, cette nouvelle interruption depuis samedi et c'est le vice-gouverneur et gouverneur intérimaire du Sud Kivu, Jean-Jacques Elakano, qui l'avait annoncé, invoquant des impératifs sécuritaires, affirmant que des rebelles profiteraient du trafic commercial et familial entre ces deux villes pour infiltrer les zones gouvernementales. Le trafic, a-t-il précisé, restera suspendu jusqu'au départ de la FCM23 et la reprise totale de la plaine de la Rousie. RFI, il est 7h07 à Kiev et Moscou. La Russie et l'Ukraine qui s'accusent mutuellement de violer la trêve censée être en vigueur aujourd'hui encore entre les deux pays. Les Russes dénoncent des milliers d'attaques de drones ces dernières 24 heures quand les Ukrainiens affirment que les attaques russes, elles, ont fait au moins 9 blessés. Pourtant, le président russe Vladimir Poutine affirmait ce week-end que la guerre, je cite, se dirigeait vers sa fin, se disant même prêt à rencontrer Volodymyr Zelensky pour signer un accord. Il a évoqué également la reprise du dialogue avec les Européens. Eh bien, ce sera a priori à l'ordre du jour de la réunion des ministres des Affaires étrangères de l'Union Européenne tout à l'heure à Bruxelles, car les Européens, oui, ont tout intérêt à renouer le dialogue avec Moscou. C'est ce que nous dit Cyril Brett, expert à l'Institut Montaigne.
3: Les Européens ont intérêt à continuer d'être unis face à la Russie et face aux États-Unis dans la mesure où ce sont eux qui, depuis plus de 10 ans maintenant, ont pris la défense de l'Ukraine avec la stratégie des sanctions à l'égard de la Russie. Cette stratégie des sanctions est conditionnée par une unanimité. Les Européens ont aussi évidemment intérêt à revenir dans le jeu dans la mesure où ils ont été exclus de leur propre sécurité continentale et qu'ils n'ont été ni associés, ni consultés, ni informés sur le déroulement, la teneur, le calendrier et les points d'aboutissement de ces discussions. Et puis, disons-le très clairement, les Européens ont intérêt à renouer le dialogue avec le Kremlin dans la mesure où s'abstenir de parler à la Russie, c'est tout simplement laisser à Donald Trump le monopole de la relation avec la Russie et donc c'est laisser à Donald Trump le monopole des décisions concernant la sécurité européenne.
0: Des propos recueillis par Nicolas Rocca. Retour en Iran un instant pour vous signaler que Narges Mohammadi, la prix Nobel de la paix 2023, a été libérée sous caution et transférée hier à Téhéran pour, nous dit-on, être soignée par sa propre équipe médicale. Sa santé s'était gravement détériorée ces dernières semaines. Ils étaient plusieurs centaines réunis tôt ce matin devant une prison de Bangkok, tout de rouge vêtu, la couleur de soutien à Thaksin Shinawatra qu'ils sont venus apercevoir, car l'ex-premier ministre thaïlandais a lui aussi été libéré après 8 mois passés derrière les barreaux, lui qui avait été condamné pour corruption. Alors une liberté conditionnelle quand même, hein, il va devoir porter un bracelet électronique pendant quelques mois encore. Il reste une figure incontournable de la vie politique thaïlandaise, au pouvoir entre 2001 et 2006, avant d'être renversé par un coup d'état militaire et de passer 17 années en exil. Figure incontournable, je le disais, oui, mais figure toujours aussi controversée aussi. Reportage à Bangkok de Valentin Sebon.
4: Thila Sak, 55 ans, se souvient avoir voté pour Thaksin dans les années 2000.
5: On lui faisait confiance parce qu'on croyait à ses promesses. Il disait qu'il allait s'attaquer à la corruption, relancer l'économie. Et au final, c'est l'inverse qui s'est produit. Il est intelligent, très habile, et il a fini par détourner encore plus que les autres.
4: Comme beaucoup de Thaïlandais, il estime que Thaksin méritait la prison depuis longtemps. Malgré tout, l'ancien Premier ministre conserve une base de fidèles comme M, jeune doctorant en littérature.
6: Thaksin, pour moi, c'est une figure que j'admire, un héros politique. Si je l'ai toujours soutenu, c'est parce que je reste convaincu qu'il n'a rien fait de mal.
4: Lui considère que Thaksin n'aurait jamais dû mettre les pieds en prison. Amy, elle, ne porte pas l'ancien Premier ministre dans son cœur, mais reste sceptique sur le bien fondé de sa condamnation.
7: Il y a eu une forme d'instrumentalisation politique de la justice pour faire porter à Thaksin la responsabilité de tout. Les Thaïlandais n'arriveront jamais à se passer de lui. Même après sa mort, son souvenir restera gravé en eux.
4: Pour le meilleur comme pour le pire. Valentin Sebron, Bangkok, RFI.
0: Du football en France, ça sent la fin de saison en Ligue 1 et ça sent le titre pour le Paris Saint-Germain. Alors ce n'est pas encore mathématiquement fait, mais ça y ressemble quand même beaucoup. Victoire du PSG hier soir pour son dernier match à domicile, 1-0 contre Brest. Les Parisiens ont encore 2 matchs à jouer et 6 points d'avance sur le Dauphin Lensois. Anne Dufort-Cornillet a assisté au match d'hier soir.
8: Pas encore de titre à fêter pour le Paris Saint-Germain, mais plusieurs anniversaires, à commencer par celui de Désiré Doué, buteur pour son 100e match sous le maillot rouge et bleu. Entré en seconde période pour dynamiser une équipe remaniée, mais peu inspirée, l'attaquant de 23 ans s'est montré décisif à la 83e minute de jeu.
9: Lucas, il me donne le ballon et je vois que je suis en position de pouvoir me décaler. Je me décale, je me redécale et après je frappe et ça rentre, donc c'est super.
8: Avec cette victoire 1-0, les Parisiens conservent leur 6 points d'avance sur leur dauphin, le Racing Club de Lens, et se dirige tout droit vers un 14e sacre de champion de France. De quoi rendre fier le collectif Ultra Paris, venu célébrer ses 10 ans avec une centaine de fumigènes, un spectacle qu'a apprécié le héros de la soirée.
9: Peu importe le match, ils sont là, ils nous poussent, ils nous encouragent, ils ont été dingues encore aujourd'hui, on a dû même arrêter le match un petit peu à cause d'eux, mais on les remercie, c'est magnifique, c'est l'ambiance ici, elle est phénoménale, on les remercie.
8: Plus que 2 matchs à jouer pour le PSG, avant de se tourner entièrement vers son ultime objectif, la finale de la Ligue des Champions, le 30 mai à Budapest.
0: Un reportage d'Anne Dufort-Cornillet. Puis qui a été le meilleur joueur africain de cette saison de Ligue 1 selon RFI et France 24? Réponse aujourd'hui avec le prix Marc-Vivien Fauet 2026. Le lauréat sera annoncé ce matin. Ils sont 3 à encore pouvoir prétendre au trophée. Le Sénégalais Lamine Camara qui joue à Monaco, Moussa Niakate de Lyon ou bien le Malien de Lens Mamadou Sangaré. Je sais qui c'est, je sais qui a gagné, je vous dirai rien. Fin du suspense à 5h30 en temps universel et puis l'heureux élu sera l'invité d'honneur de Radio Foot International un petit peu plus tard. Ce sera à 16h10.
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0: En attendant, il est 6h13 à Paris, le retour de l'actualité africaine dans une petite vingtaine de minutes. D'ici là, on rejoint notre correspondant en Bolivie. On va parler avec lui de ce procès très attendu qui débute aujourd'hui, celui de l'ex-président Evo Morales.

0: Eh bien, ça a commencé le mois dernier avec une première audience du procès de l'ex-président Bachar al-Assad et de plusieurs figures clés de son entourage. C'est ce qu'on appelle la justice transitionnelle et une nouvelle session de ce procès avait lieu hier. La Syrie juge et va continuer à le faire puisque dans le même temps, elle poursuit ses arrestations. Il y a notamment eu celle d'Amjad Youssef, accusé d'être à l'origine du massacre de Tadamon, un quartier de Damas en 2013. Des dizaines de personnes avaient été exécutées, massacrées. Les familles de victimes n'ont rien oublié, évidemment. Et puis il y a celle aussi qui craignent d'être à leur tour dans le viseur de la justice. Reportage de notre correspondante en Syrie, Manon Chaplin.
1: Voilà, c'est là qu'il s'est fait tuer.
2: Lundi 20 avril, un homme a été tué par les autorités. Il s'appelait Yamen Shahin, avait 45 ans, était selon son père un simple policier. Un simple policier, oui, mais du régime d'Assad. C'est à l'ombre des regards sur le toit de sa maison que le père de Shahin reçoit les condoléances du village.
3: C'est arrivé à 6h du matin. Yamen a vu la police arriver près de sa maison, alors il a pris la fuite par l'arrière. Des hommes armés se trouvaient là et il s'est retrouvé coincé.
2: D'un sac, il sort des vêtements gorgés de sang.

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0: Bonjour à toutes et tous, RFI Matin commence en ce lundi matin. L'Iran de nouveau à la une alors que Donald Trump juge totalement inacceptable la réponse de Téhéran à sa dernière proposition d'accord. On parle aussi ce matin du sommet Africa Forward qui s'ouvre aujourd'hui au Kenya pour repenser les relations entre la France et le continent. Et puis pour les amateurs de football, ne manquez pas l'annonce du lauréat 2026 du prix Marc-Vivien Fauré dans tout juste une demi-heure. Mais d'abord le journal. Bonjour Paul Lonsin-Spinelli.
2: Bonjour Julien, bonjour à tous.
0: Comme souvent lorsqu'il est en colère, Donald Trump a écrit son avis en lettres capitales.
2: Inacceptable, c'est de cette façon que le président américain a rejeté la réponse iranienne au plan des États-Unis pour sortir du conflit au Moyen-Orient. Selon les informations du Wall Street Journal, la gestion de l'enrichissement de l'uranium iranien reste l'un des points de divergence entre Téhéran et Washington. Les proches de Narges Mohammadi insistaient depuis des jours. Emprisonné depuis le mois de décembre, la prix Nobel de la paix 2023, gravement malade, a été libéré hier sous caution et transféré à Téhéran pour y être soigné. Coup d'envoi d'un sommet résolument porté sur les affaires aujourd'hui à Nairobi, Africa Forward, où Emmanuel Macron est arrivé hier. 2500 chefs d'entreprise seront présents. Et puis Keir Starmer va devoir dégainer ses meilleurs arguments pour convaincre. Après la déroute électorale de son parti, le Labour, lors d'élections locales la semaine dernière, le Premier ministre britannique présente aujourd'hui sa nouvelle stratégie pour le pays.
0: Le nœud reste décidément impossible à desserrer au Moyen-Orient.
2: Avec des négociations entre l'Iran et les États-Unis qui stagnent, Téhéran avait envoyé hier par l'intermédiaire du médiateur pakistanais sa réponse à la proposition américaine pour mettre fin à la guerre. Une version iranienne que Donald Trump a violemment rejetée hier, Edouard Maille.
3: Une réponse iranienne, je cite, « totalement inacceptable », a écrit Donald Trump sur son réseau social Truth Social. Le président américain n'a pas donné de détails sur le contenu de la réponse iranienne, mais selon des informations du Wall Street Journal, l'Iran proposait de mettre fin au conflit et une ouverture progressive du détroit d'Ormuz à condition d'une levée du blocus américain des navires iraniens, mais une proposition qui ne répondait pas aux demandes de Washington pour des engagements sur les stocks d'uranium enrichi. L'Iran proposait que la question du nucléaire soit négociée dans les 30 prochains jours, mais l'agence de presse iranienne Tasnim a, elle, cité une source selon qui les informations du Wall Street Journal sur les propositions pour le nucléaire étaient fausses. Donc difficile de dire sur quel point butent les négociations, mais dans une interview diffusée dimanche dans l'émission 60 minutes de la chaîne CBS, le premier ministre israélien a affirmé que la guerre n'était pas terminée et qu'elle ne le serait pas tant que l'Iran dispose d'uranium hautement enrichi et des installations d'enrichissement. Edouard Maille, Atlanta, RFI.
2: Sa contestation du régime iranien l'avait conduit derrière les barreaux en décembre dernier. Les autorités ont finalement accepté hier de libérer sous caution Narges Mohammadi, prix Nobel de la paix 2023, et ce en raison de la dégradation de son état de santé. Bonjour Achim Lippold.
4: Bonjour Paul, bonjour à toutes et à tous.
2: Narges Mohammadi a donc été transféré d'un hôpital de Zanjan dans le nord du pays vers Téhéran.
4: Oui, Narges Mohammadi est désormais entre les mains de sa propre équipe médicale à Téhéran. Selon son avocate, elle aurait perdu 20 kilos en 4 mois de détention dans des conditions très dures et subi 2 crises cardiaques. D'après son mari, sa vie ne tient plus qu'un fil, figure de la lutte pour les droits humains et notamment les droits des femmes en Iran. Narges Mohammadi subit depuis plus de 20 ans arrestations, procès expéditifs et emprisonnements répétés. Les autorités iraniennes l'accusent notamment de propagande contre le régime. Âgée de 54 ans, la militante avait de nouveau été arrêtée en décembre dernier, après avoir critiqué le pouvoir lors d'une cérémonie funéraire. Condamnée en février à 7 ans et demi de prison, ce qui porte à 18 ans la totalité des peines prononcées contre elle, Narges Mohammadi a finalement été libérée sous caution hier, dimanche. Ses proches évoquent une caution importante dont le montant reste inconnu, Paul.
2: Et Achim, le cas de Narges Mohammadi a suscité une forte mobilisation internationale.
4: Oui, tout à fait. Les États-Unis avaient notamment demandé sa libération pour qu'elle puisse être soignée. Selon son avocate, ce sont les pressions diplomatiques et la mobilisation de la société civile qui ont permis cette sortie de prison. Le prochain combat sera désormais d'obtenir l'abandon des charges et sa libération définitive.
2: Merci beaucoup Achim Lippold. La crise au Moyen-Orient et ses conséquences économiques avec un pétrole qui grimpait de 2,7% à l'ouverture des marchés asiatiques ce matin. Donald Trump en parlera a priori avec Xi Jinping, sur lequel il compte mettre la pression. Ça sera lors de son déplacement en Chine de mercredi à vendredi. Visite confirmée par Pékin cette nuit. Deux autres dossiers incontournables sur le plan économique seront aussi au programme, à savoir l'intelligence artificielle et les droits de douane.
0: Promesse d'investissement et signature de contrat attendue à Nairobi aujourd'hui.
2: Avec ce forum d'affaires au premier jour du sommet Africa Forward, sommet entre l'Afrique et la France organisé au Kenya, 2500 chefs d'entreprise sont attendus. Demain, ce sera au tour des chefs d'État de se réunir. Emmanuel Macron et William Ruto, eux, ont anticipé et se sont rencontrés dès hier. Le dirigeant français a notamment déclaré que l'ère du précaré français en Afrique était terminée.
0: Les dirigeants des juntes nigériennes, burkinabées et maliennes, eux, ne feront pas le déplacement au Kenya.
2: Les militaires au pouvoir au Mali, fragilisés par ces attaques coordonnées du JNIM et des indépendantistes du FLA à la fin du mois dernier, depuis plusieurs jours, les djihadistes ont resserré leur blocus sur Bamako, ce qui perturbe fortement les déplacements et l'approvisionnement de la capitale malienne. Samedi, plusieurs bus à destination de Bamako ont aussi été incendiés par le JNIM dans le centre du pays. À Abidjan, Côte d'Ivoire, certaines compagnies refusent donc désormais de prendre la route. Abdoulaziz Diallo.
5: Dans cette gare, des sacs et des cartons sont encore entassés près des cars immobilisés. Les guichets sont vides, les départs prévus ce jour sont tous annulés. En cause, l'attaque de la veille dans le centre du Mali, où plusieurs bus en partance pour la capitale malienne ont été incendiés. Mais avant même cet épisode, la fréquentation avait déjà fortement chuté, confie ce responsable de compagnie qui a requis l'anonymat.
6: Depuis le 25 avril jusqu'à maintenant, le nombre de passagers a beaucoup diminué. Avant, tous les jours, il y avait des départs, souvent on remplissait même les cars. Mais aujourd'hui, on a souvent 6 personnes, maximum 10 ou 14.
5: Aucun des chauffeurs revenu récemment du Mali, n'a accepté de s'exprimer à notre micro. Ce qui se passe sur la route est grave, glisse l'un d'eux avant de s'éloigner. À quelques mètres de là, pourtant, une autre compagnie a choisi de maintenir les départs. Son responsable reconnaît que le trajet est devenu particulièrement risqué.
7: Quand on passe par Tingrela pour aller à Bamako, à partir de la frontière du Mali jusqu'à Bamako, c'est dangereux. Il y a des gens qui craignent pour leur vie. C'est Dieu qui gère la sécurité des passagers parce qu'on n'a ni policiers ni gendarmes dans le car. Tout est dans la compétence du chauffeur. Lorsqu'il sent un danger, il peut s'arrêter.
5: Nous n'avons pas décrété un blocage formel du trafic, assure Ibrahim Diaby, directeur général du Haut Conseil du patronat des entreprises de transport routier de Côte d'Ivoire. Mais face à l'insécurité grandissante, on observe la prudence, on apprécie les réalités de chaque instant, affirme ce responsable. Abdelaziz Diallo, Abidjan, RFI.
2: Plus de 90 clients et membres d'équipage ont été évacués hier du MV Ondus sur quelques 150 passagers de ce navire de croisière où s'est déclaré un foyer d'antivirus la semaine dernière. Les débarquements se sont déroulés dans l'archipel espagnol des Canaries. Des vols de rapatriement doivent désormais s'enchaîner vers le Canada, la Turquie, les Pays-Bas. Celui à destination du Royaume-Uni est arrivé hier. Toutes les personnes rapatriées doivent ensuite rester à l'isolement pendant 45 jours.
0: Le Premier ministre britannique dos au mur.
2: Après le lourd revers subi par le parti travailliste lors d'élections locales la semaine dernière, Keir Starmer doit prononcer aujourd'hui un discours pour présenter sa nouvelle stratégie pour le pays et pour sa formation. Emeline Vin, le locataire du 10 Downing Street, va devoir se montrer convaincant alors que les doutes s'accumulent au sein de la population comme du Labour.
8: Les proches de Keir Starmer se montrent rassurants. Ils rappellent que le Premier ministre a été élu en 2024 pour un mandat de 5 ans, qu'il reste du travail et qu'on ne change pas de pilote en plein vol, selon la formule du chef de la diplomatie. Mais de plus en plus de voix au sein du Parti travailliste l'appellent à s'interroger sur la suite, à tout le moins établir un plan de sortie, en bref, indiquer les modalités de son départ et de son remplacement. Son ancienne numéro 2, la députée du Nord, Angela Rayner, l'a très clairement invitée à changer de cap pour espérer sauver son mandat. Pour l'instant, seule une quarantaine de députés ont ouvertement émis des doutes sur la capacité de Keir Starmer à rester en poste. Il en faudrait le double pour déclencher un vote interne de défiance. Outre Angela Rayner, l'actuelle ministre de la Santé, Wes Streeting, est considérée comme un successeur potentiel et prépare, selon ses proches, sa campagne au cas où. Élus et militants travaillistes devraient donc scruter le discours du Premier ministre ce lundi, qui pourrait permettre d'y voir plus clair sur le futur proche de la politique britannique. Emeline Van Londres, RFI.
2: Lui a prononcé hier son premier discours depuis les élections municipales en France. Édouard Philippe avait choisi Reims dans le nord-est du territoire après la tenue d'un conseil national de son parti Horizon. Alors que Gabriel Attal sature l'espace médiatique depuis la sortie de son livre, Édouard Philippe a fait une incursion dans la campagne à moins d'un an de la présidentielle pour rappeler Valérie Gasse qu'il est toujours là.
8: Face au lièvre Gabriel Attal, Édouard Philippe assume de jouer la tortue.
9: Certains sont pressés. Pressés de parler aux Français, pressés de leur écrire.
8: Un petit coup de griffe pour marquer sa différence sur la méthode.
9: Je ne crois pas qu'on puisse espérer devenir un jour président parce que les sondages sont bons. Je crois qu'on doit se préparer, s'enfoncer dans son pays, avant de l'incarner.
8: Édouard Philippe ne veut rien se laisser dicter dans cette campagne, ni le tempo, ni la stratégie. Il revendique avant tout d'être lui-même.
9: Je viens de la droite, et je ne vais pas m'en excuser, de la même façon que je ne vais pas m'excuser d'avoir été le premier Premier ministre d'Emmanuel Macron. D'un quinquennat où réformer la France était encore un mot qui avait un sens.
8: Une manière d'assumer son bilan à Matignon comme un avant-goût de son programme à venir. Il l'avait promis massif, alors il adoucit la promesse de potion amère.
9: Ce projet sera d'abord et avant tout massivement optimiste.
8: Ses adversaires, il les désigne LFI qui veut
9: détruire pour gagner, gagner pour détruire.
8: Et le RN.
9: Parfois très à droite et souvent très à gauche. Si j'osais, je vous dirais volontiers que le Rassemblement National, c'est un peu le nouveau en même temps.
8: Une pierre dans le jardin d'Emmanuel Macron, comme lorsqu'Édouard Philippe évoque l'Algérie.
9: La pénitence ou la repentance, ça n'est pas pour moi.
8: Édouard Philippe veut montrer qu'il est prêt, mais qu'il prend son temps. D'ici son grand meeting du 5 juillet, il veut mobiliser et tenter d'innover en organisant le 25 juin 1000 réunions d'appartements en même temps où il participera en visio pour donner un peu de peps à une campagne qui en manque encore. Valérie Gasse, Reims, RFI.
2: La France qui consent désormais à restituer plus facilement les œuvres d'art pillées pendant la période de la colonisation. La loi a été publiée au Journal officiel ce week-end après son adoption jeudi par les députés, ce qui était attendu par de nombreux pays africains, mais pas uniquement. La Chine aussi a dit souhaiter renforcer sa coopération avec la partie française sur ce sujet, car Pékin espère en fait récupérer des objets volés lors du sac de l'ancien palais d'été impérial par les armées britanniques et françaises. C'était en 1860. Pour Emmanuel Linco, directeur de recherche cherche à l'IRIS et auteur de Géopolitique du patrimoine, c'est une stratégie en fait assez récente de la part des autorités chinoises.
10: La Chine n'était pas du tout regardante sur les choses de son patrimoine de la période.

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0: Paul Lonsin-Spinelli pour le journal à la une, chef d'entreprise et d'État français et des pays africains. On rendez-vous à Nairobi.
1: Oui, pour le sommet Afrique-France-Africa Forward qui commence aujourd'hui dans la capitale kényane. 2500 patrons sont attendus aujourd'hui pour un forum d'affaires avec une myriade d'investissements et de signatures de partenariats attendus avant une séquence plus politique. Demain, nous serons en direct de Nairobi dans une minute. Donald Trump ne laisse aucune place au doute. La réponse iranienne au plan américain pour le Moyen-Orient est inacceptable. Déclare le président des États-Unis. Le détroit d'Ormuz reste donc verrouillé, ce qui force les armateurs, vous l'entendrez, à s'adapter avec d'autres moyens de transport. Il sera resté 10 jours en détention en Israël. Le militant pro-palestinien Abou Keshek a été libéré et est de retour en Espagne depuis hier. La France connaît son premier cas confirmé d'antivirus. Et puis, c'est une première pour un Malien. Mamadou Sangaré, milieu du RC Lens, décroche le prix Marc-Vivien Fouet 2026.
0: Au carrefour des échanges entre la France et les pays africains pendant 2 jours.
1: À l'occasion du sommet Africa Forward, co-organisé par la France et le Kenya donc. L'événement va durer 2 jours avec une rencontre entre chefs d'État. Demain, ça sera une rencontre résolument portée sur le business. Alexis Bédu, vous êtes l'envoyé spécial d'RFI en direct de l'université de Nairobi. Où est organisé aujourd'hui le forum d'affaires? Et il y a déjà beaucoup de monde, Alexis.
2: Oui Paul, énormément de monde déjà autour de moi, des entrepreneurs de toute l'Afrique qui sont là pour faire des affaires, prendre des contacts pour de futurs investissements. Sur la scène principale de l'événement, les panels s'enchaînent avec des patrons de multinationales, des banquiers, des start-upers. L'objectif c'est de mettre en avant les histoires à succès franco-africaines. Et de montrer aussi que la France est toujours présente en Afrique. En gros, le message, c'est de dire que même si certaines grandes entreprises quittent le continent, il y a tout un tissu de PME, de petites et moyennes entreprises qui prennent le relais et qui s'implantent.
1: Et il y a déjà eu des annonces, Alexis, hier soir, par les présidents Emmanuel Macron et William Ruto.
2: Oui, ça va être ça toute la journée, des annonces, des gros chiffres d'investissement dans différents secteurs. Énergie, sport, numérique, secteur privé comme secteur public. On attend notamment des annonces du CNC, le Centre National du Cinéma, à la veille de l'ouverture du Festival de Cannes. Hier, les deux présidents ont donc déjà validé 8 projets qui dépassent le 1 milliard d'euros d'investissement. On est dans le thème, hein, dans la stratégie française en Afrique, ce partenariat gagnant-gagnant cher à Emmanuel Macron, et puis dans cette volonté d'accélérer l'implantation des capitaux français en Afrique de l'Est. Et Nairobi, pour ce sommet, n'a d'ailleurs pas été choisi au hasard.
1: Ça, c'est pour le gros morceau business. Et puis le sommet embrayera ensuite sur une séquence plus politique. Ça sera demain mardi.
2: Avec 27 chefs d'État africains attendus, Bassirou Diomaye Faye, déjà présent aujourd'hui à l'université, sera là. Tout comme Félix Tshisekedi, Paul Kagame, le Nigérian Bola Tinubu, le président ghanéen John Dramani Mahama, ainsi qu'Alassane Ouattara et Mamadi Doumbouya. Il y a demain mardi la cérémonie d'investiture du président Museveni, un Ougandais. Donc ça a compliqué la tâche des organisateurs. Mais bon, vous l'avez compris, énormément de chefs d'État et de gouvernement présents ici à Nairobi.
1: Et il sera en tout cas, encore une fois, question d'économie, Alexis.
2: Avec l'épineux sujet de la mobilisation des financements pour les pays africains, on parle notamment des DTS, les droits de tirage spéciaux. Alors Paul, c'est technique, mais crucial pour l'Afrique. La directrice du FMI sera présente pour faire un point. Il sera aussi question de paix, de sécurité, de gestion des crises mondiales. Bref, un programme très dense en 48 heures. Mais il y aura, pour clôturer tout ça, un concert avec une pluie de stars, de quoi faire retomber la pression. Le Congolais Fally Ipupa, Youssou N'Dour et également le Kenyan Savara. On écoute un extrait d'ailleurs.
1: Merci beaucoup Alexis Bédu en direct de Nairobi pour RFI. Les différents commerciaux entre les deux principales puissances économiques de la planète seront assurément au menu de la visite de Donald Trump en Chine de mercredi à vendredi, des dates confirmées par Pékin cette nuit. Le dirigeant américain a annoncé hier vouloir mettre la pression sur son homologue chinois Xi Jinping. En plus des droits de douane et de l'intelligence artificielle, la crise au Moyen-Orient sera elle aussi abordée.
0: Le président américain qui s'emporte face aux dirigeants iraniens.
1: En qualifiant d'inacceptable leur réponse au plan proposé par Washington pour tenter tenter de sortir de l'impasse au Moyen-Orient. Selon le Wall Street Journal, ce qui bloque en fait, c'est la question de l'enrichissement de l'uranium par l'Iran. Téhéran suggérait en revanche de débloquer progressivement le détroit d'Ormuz en même temps qu'une levée du blocus américain sur les ports iraniens. La situation, elle a en tout cas tout du casse-tête pour les compagnies maritimes qui doivent innover pour continuer à livrer les pays du Golfe, dépendant à 85% des importations alimentaires. Nicolas Feldman, par exemple, le Suisse MSC vient de créer une liaison à la fois maritime et terrestre.
3: Le premier bateau d'MSC est parti hier du nord de l'Europe, direction le canal de Suez. Les marchandises seront ensuite déchargées à l'ouest de la péninsule arabique avant d'être transportées par camion pour enfin être redistribuées vers les ports du Golfe. C'est toute une continuité logistique nécessaire en temps de crise, explique Yann Alix, expert à la Fondation C'est Facile.
4: C'est la capacité de MSC de dire « je suis agile, je vous trouve des solutions alternatives ». Ils organisent un corridor terrestre qui est un pis-aller pour pouvoir continuer d'irriguer tous les ports. Bahreïn, Qatar, Jebel Ali, Abu Dhabi, qui ne sont plus alimentés du fait du blocus d'Ormuz.
3: Comme MSC, depuis le début de la guerre, le français CMA-CGM ou le danois Maersk ont eux aussi ouvert de nouvelles routes à la fois sur la mer et sur la terre.
4: On appelle ça le service de bout en bout. C'est l'aspiration ultime de ces compagnies maritimes que de devenir des services logistiques intégrés où le maillon maritime est le maillon fort. Mais sur la terre, c'est là qu'on génère le plus de valeur parce que ça coûte plus cher de transporter par la terre. C'est plutôt une opération commerciale intéressante parce que ça veut dire plus de bénéfices ou tout du moins ça absorbe les surcoûts.
3: Car avec ces nouvelles routes, les taux de fret s'envolent, ce qui fait mécaniquement grimper les prix au profit des armateurs.
1: Nicolas Feldman. Et aujourd'hui, les ministres britanniques et français de la Défense annoncent qu'ils coprésideront demain une réunion sur la sécurisation du détroit d'Ormuz. Une quarantaine de pays devraient participer au rendez-vous pour discuter des contributions militaires de chacun. Hier, Téhéran a mis en garde une réponse décisive et immédiate sera donnée en cas de déploiement des marines britanniques et françaises dans le détroit. En Iran, toujours, ces soutiens ont fini par obtenir gain de cause. Narges Mohammadi, emprisonnée depuis le mois de décembre, la prix Nobel de la paix 2023 a été libérée hier sous caution et transférée dans la capitale pour être soignée par sa propre équipe médicale à la suite d'une grave dégradation de son état de santé.
0: Eux ont passé 10 jours en détention en Israël. Les deux membres de la flottille pour Gaza ont été libérés.
1: Ils avaient été arrêtés au large de la Grèce il y a 2 semaines. Le Brésilien Thiago Avila et Saïf Aboukeshek, activiste palestinien de nationalité espagnole et résident à Barcelone. À son retour dans la capitale catalane, hier, des dizaines de proches et de militants ont pu l'accueillir à l'aéroport. C'est un reportage d'Élise Gazangel.
5: Sous les applaudissements de proches et militants, Saïf Aboukeshek est arrivé ce dimanche à l'aéroport de Barcelone. Face à la foule, il a raconté sa détention.
6: Quand je leur parlais des colons israéliens, ils me disaient que c'était de simples citoyens. Et ils me l'ont beaucoup répété. Pour eux, la Palestine n'existe pas. Aujourd'hui, on ne crie pas victoire, mais on fait un processus collectif.
5: À ses côtés, Jordi Gassiot est ému. La dernière fois que les deux amis s'étaient vus, c'était sur le bateau de la flottille où l'armée israélienne les a interceptés et retenus avant de tous les relâcher, sauf Saïf et Thiago.
7: On a été séquestrés 3 jours et l'après-midi du 2e jour, ils sont venus chercher Saïf, ils l'ont emmené. Ça a provoqué un mouvement de protestation parce qu'on ne voulait pas que Saïf soit seul.
5: Sous pression du gouvernement espagnol, Israël a finalement abandonné les charges contre l'activiste qu'il soupçonnait de terrorisme.
7: Alors disons les choses telles qu'elles sont. Les terroristes, ce sont les gouvernements occupants et génocidaires, pas les personnes.
5: Plus déterminé que jamais, l'activiste affirme qu'il continuera la lutte tant que la Palestine ne sera pas libre. Élise Gazangel, Barcelone, RFI.
1: Le ministre syrien des Affaires étrangères va rencontrer ses homologues de l'Union européenne pour entamer aujourd'hui un dialogue politique de haut niveau. Les discussions vont porter sur la reconstruction de la Syrie, où la situation reste très précaire pour de nombreux civils dans un pays ravagé par 15 ans de guerre. Les Européens devraient aussi décider de réactiver l'accord de coopération suspendu en 2011 avec le régime de Bachar el-Assad. Enfin, le sort des réfugiés syriens dans l'UE sera également à l'ordre du jour.
0: La chef de la diplomatie de l'Union européenne, Kaya Kallas, elle se dit sceptique quant à une proposition de Vladimir Poutine.
1: Le président russe qui avait suggéré que l'ancien chancelier allemand Gerhard Schröder puisse devenir médiateur pour une reprise des discussions entre les Européens et les Russes, Vladimir Poutine, qui invite

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0: Merci de rester avec nous à l'écoute de RFI, les médias Paris, 10h en temps universel. Le journal, c'est tout de suite avec vous, Karine Bellicha, bonjour.
1: Bonjour Caroline, bonjour à tous. À la une, pas de progrès entre Washington et Téhéran. Donald Trump rejette les dernières propositions iraniennes pour sortir du conflit. Les prix du pétrole repartent à la hausse. Nous évoquerons aussi le sommet franco-africain de Nairobi et les craintes de la société civile. Beaucoup redoutent que l'économie prenne toute la place au détriment des questions démocratiques. Et puis du foot, Mamadou Sangaré est donc le vainqueur du prix Marc Vivien Fouet 2026. L'annonce a été faite ce matin sur RFI. Le joueur malien du RC Lens a conquis très rapidement le cœur des nordistes. Reportage à la fin de ce journal. C'est donc un grand nom pour Donald Trump. Le président américain a rejeté la réponse de l'Iran à ses propres propositions pour mettre un terme à la guerre. Et les prix du pétrole repartent à la hausse en même temps que s'éloigne la perspective d'une réouverture rapide du détroit d'Ormuz. La correspondance d'Edouard Maille.
2: Une réponse iranienne, je cite, totalement inacceptable, a écrit Donald Trump sur son réseau social Truth Social. Le président américain n'a pas donné de détails sur le contenu de la réponse iranienne, mais selon des informations du Wall Street Journal, l'Iran proposait de mettre fin au conflit et une ouverture progressive du détroit d'Ormuz à condition d'une levée du blocus américain des navires iraniens, mais une proposition qui ne répondait pas aux demandes de Washington pour des engagements sur les stocks d'uranium enrichi. L'Iran proposait que la question du nucléaire soit négociée dans les 30 prochains jours, mais l'agence de presse iranienne Tasnim a, elle, cité une source selon qui les informations du Wall Street Journal sur les propositions pour le nucléaire étaient fausses. Donc difficile de dire

0: quel point butent les négociations, mais dans une interview diffusée dimanche dans l'émission 60 minutes de la chaîne CBS, le premier ministre israélien a affirmé que la guerre n'était pas terminée et qu'elle ne le serait pas tant que l'Iran dispose d'uranium hautement enrichi et des installations d'enrichissement. Édouard Maille, Atlanta, RFI.
1: Le Royaume-Uni et la France s'activent de leur côté pour mettre sur pied une coalition internationale pour sécuriser le détroit d'Ormuz. Une fois qu'un règlement du conflit sera conclu, les ministres de la Défense des deux pays co-présideront demain une réunion en visioconférence avec une quarantaine d'États partenaires prêts à contribuer à une telle mission. Deux passagers du MV Ondus ont été testés positifs au hantavirus alors que les dernières évacuations du navire se poursuivent aux Canaries. Il s'agit d'un Américain et d'une Française. L'état de santé de cette dernière s'est d'ailleurs dégradé cette nuit. Hier, les deux tiers des occupants du bateau ont déjà été évacués. Ils sont tous considérés comme des contacts à haut risque. Pour éviter une éventuelle propagation du virus, les pays concernés ont décidé de les mettre à leur retour à l'isolement plus de 40 jours sur recommandation de l'Organisation mondiale de la santé, sauf aux États-Unis. Là-bas, les autorités ont décidé de se contenter d'une mise sous surveillance, une décision qui peut présenter des risques, selon le patron de l'OMS. Le sommet franco-africain à Nairobi, à présent le premier dans un pays anglophone baptisé Africa Forward, en avant l'Afrique et résolument tourné vers l'économie et les investissements. Mais la société civile africaine n'est pas satisfaite d'avoir été mise au second plan de cet événement. Plusieurs organisations se sont réunies à Nairobi pour faire entendre leur voix. Alexis Bédu.
2: Un livre blanc contenant 60 propositions sera remis aujourd'hui par plusieurs organisations de la société civile. Histoire de rappeler que certes l'économie est importante, mais qu'il ne faut pas tout miser dessus. C'est l'avis de Fane Yaya, camerounaise de Maroua, ambassadrice de la Fondation de l'innovation pour la démocratie.
3: Tout est devenu économie, tout est devenu business, tout est dirigé vers ce côté-là, soit de la politique, soit de l'économie. Et moi je pense qu'on doit également prendre en compte certains aspects des sociétés.
2: La jeunesse pas assez présente, c'est aussi ce que pense Ileana Santos, entrepreneuse franco-togolaise, co-fondatrice de l'initiative Je m'engage pour l'Afrique. Elle attend beaucoup du forum d'affaires de ce lundi.
4: Alors c'est hyper intéressant parce que nous on a beaucoup participé au premier sommet qui était très orienté autour de la société civile, donc on voit quand même qu'il y a un switch en termes de vision et de posture. De toute façon la France est attendue, moi je le vois sur le terrain, sur du concret, sur du business, et moins dans les paroles et dans les promesses. Et donc moi j'aimerais bien qu'on soit focus sur l'essentiel, l'énergie, l'agriculture, la santé, l'éducation, et puis après c'est comme tout forum business, c'est la capacité des acteurs à se rencontrer et derrière, qu'est-ce qui en ressort en termes de livrables, de projets.
2: Une coalition de 40 chefs d'entreprise sera invitée ce mardi lors du sommet des chefs d'État et de nombreuses organisations regrettent le manque d'acteurs de la société civile autour de la table à ce moment-là. Alexis Bédu, Nairobi, RFI.
1: Keir Starmer promet de mettre le Royaume-Uni au cœur de l'Europe. Le Premier ministre britannique tente de reprendre la main après des élections locales catastrophiques pour le Labour. Il annonce notamment qu'il veut conclure un accord avec les 27 sur un programme concernant la jeunesse. Une prise de parole très attendue après avoir assuré hier qu'il resterait à son poste malgré les appels, y compris dans son camp, à démissionner. En France, l'heure est aux réquisitions au procès en appel du financement libyen présumé de la campagne de 2007 de l'ex-président Nicolas Sarkozy. Laura Martel, vous êtes à la cour d'appel de Paris. Bonjour Laura.
5: Bonjour.
1: Après 8 semaines de débat, les 3 avocats généraux vont prendre la parole pour un réquisitoire qui va s'étaler sur 3 jours.
5: Et ils évoqueront d'abord le pacte de corruption présumé, soit l'association de malfaiteurs pour laquelle Nicolas Sarkozy a été condamné à 5 ans de prison ferme en première instance, le tribunal ayant estimé que l'ex-président avait laissé ses proches collaborateurs, Claude Guéant et Brice Hortefeux, solliciter des fonds libyens en échange d'éventuelles contreparties diplomatiques et judiciaires. Mardi, ils aborderont les autres volets, dont les chefs de corruption et financement illégal de campagne pour lesquels Nicolas Sarkozy avait été relaxé, avant de détailler les peines demandées mercredi. 3 jours qui s'annoncent difficiles pour l'ex-président, alors que les débats semblent avoir plutôt tourné en faveur de l'accusation, notamment en se concentrant sur une des contreparties alléguées, le traitement du sort judiciaire d'Abdallah Senoussi, numéro 2 du régime libyen, condamné à perpétuité en France pour l'attentat du DC-10 du TA, car en plus des rencontres de Claude Guéant et Brice Hortefeux avec le terroriste en 2005 qui continue de peser lourd, le fait nouveau de ces audiences d'appel a été les attestations de Claude Guéant qui ont fragilisé la défense de l'ex-président, notamment lorsqu'il a indiqué qu'en 2007, après son élection,

0: Nicolas Sarkozy lui avait personnellement relayé la préoccupation de Muammar Kadhafi concernant le sort de Senoussi et intimé « Claude, voyez cela ».
1: Laura Martel en direct de la cour d'appel de Paris. Du foot à présent, Mamadou Sangaré est donc le vainqueur du prix Marc Vivien Fouet 2026. Assis, on a décidé le jury réuni par RFI et France 24. Il est sacré meilleur joueur africain de la saison de Ligue 1 qui s'achève dimanche prochain. Son trophée lui sera remis dans nos locaux. Un trophée qui va pour la première fois à un Malien et pour la troisième fois à un pensionnaire du RC Lens. Mamadou Sangaré a en moins d'un an conquis tout le monde dans le Nord, a commencé par ses supporters, croisés par Cédric De Oliveira.
2: Sangaré, c'est vraiment la pépite qu'on n'attendait pas au RC Lens.
3: C'est l'un des meilleurs joueurs de Ligue 1 cette saison. Franchement, il incarne le nouveau projet lensois.
4: Révélation, la découverte de l'année pour le Racing Club.
5: Je dis patron du milieu de terrain à Lens, même si c'était une surprise en début de saison.
2: Je ne vais pas vous mentir, on ne le connaissait pas avant qu'il arrive au Racing Club de Lens. Il vient d'Autriche. Quand on a vu le transfert, il n'y avait rien qui nous promettait un crack comme ça. Il sait tout faire. Il sait vraiment tout faire et c'est un bonheur de le voir sur le terrain. Il répond vraiment très bien aux valeurs qu'on a du Racing Club de Lens. Le combat, l'amour du maillot surtout, c'est quelque chose qui plaît énormément aux spectateurs.
4: Honnêtement, je pense qu'il s'est clairement greffé à l'état d'esprit du club. Donc ça fait du bien et surtout, on peinait à retrouver un milieu de terrain à la hauteur de Seko Fofana et je pense qu'on l'a trouvé cette année. Mais en tout cas, on profite de lui tant qu'on peut.
2: On ne le gardera pas si longtemps que ça, malheureusement.
5: C'est pas Tovin, mais ça va être très compliqué de le garder à Lens. Alors bon, c'est pas le buteur numéro 1, mais bon, en tout cas s'il peut marquer, même si c'est 1-0 et que c'est le seul but de la finale, on prend tous.
6: T'as acheté son maillot ou pas?
4: Pas encore, ça ne serait tardé. On verra les résultats de la Coupe de France. Je le ferai.
1: 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Enfin, nouvelle illustration du conflit au Moyen-Orient et de ses conséquences mondiales à des milliers de kilomètres de là. À la pointe de l'Afrique, des baleines en font les frais. Les risques de collision entre ces cétacés déjà affectés par le réchauffement climatique et des navires y sont de plus en plus élevés en raison du report du trafic du canal de Suez vers le cap de Bonne-Espérance. Voilà, c'est la fin de ce journal. Tout de suite, c'est 8 milliards de voisins avec vous, Emmanuel Bastide, bonjour.
7: Bonjour Karine Balicha. Prochain journal dans 50 minutes et chez 8 milliards de voisins, on va s'intéresser aux serveurs, aux serveuses, la restauration en salle tout de suite.
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1: Bonsoir à toutes et à tous et bienvenue dans l'émission Tour de Piste. C'est sur les routes sinueuses et les chemins de traverse, jadis empruntés par les grandes figures du blues qu'on vous emmène ce soir, puisque j'ai le plaisir de recevoir Manuel Castillo, enfant du punk français. Ce fils d'immigrant espagnol en a gardé l'aspect brut, direct et sans fioriture pour le mettre au service de son projet solo sous le nom de Tio Manuel. Sur son 9e disque, le bien nommé The Track of the Magnificent Nine, il célèbre une nouvelle fois son amour pour l'Americana et les espaces désertiques. Et il est à mes côtés ce soir pour répondre à mes questions sur son parcours d'homme et d'artiste, nous faire écouter des morceaux de son dernier album et quelques-uns de ses coups de cœur musicaux. Salut Manu.
2: Salut à toi Laurent.
1: Alors ton amour pour les sonorités américaines et les espaces désertiques dont est gorgé ce 9e album te vient d'où ?
2: Mes origines espagnoles viennent du désert espagnol de Tabernas. Mes grands-parents étaient originaires de ce coin-là et c'est dans cette région qu'ont été tournés pas mal de films dans les années 60. Tous les western spaghetti qu'on a connus ont été tournés là-bas. Je pense que ça m'a mis une première couche par rapport au désert, par rapport à ces ambiances-là. Et ensuite, j'ai eu la chance de voyager un petit peu. Je suis allé dans les déserts américains, bien sûr. Et puis, j'ai travaillé dans ma jeunesse en Arabie Saoudite. Je suis allé au Chili, je suis allé au Brésil, je suis allé dans pas mal d'endroits et je pense que tous ces événements ont fait que j'ai toujours été attiré par ça et c'est ce qui m'a plu en fait, voilà quoi.
1: Alors le blues est ta musique de cœur, qu'est-ce qui te touche dans ce style ?
2: C'est curieux parce que la première musique que j'ai entendue, c'était pas du blues, c'était du flamenco puisque mon oncle était guitariste de flamenco et j'ai toujours trouvé une similitude entre ces styles, c'est-à-dire... Je trouve que le flamenco, c'est un blues ibérique et où on chante les malheurs de cœur, on chante les malheurs de vie, on chante pas mal de choses qui sont des choses que tu retrouves dans le blues. Et moi, j'ai commencé à écouter de la musique de la musique américaine, j'entends, quand j'avais une douzaine d'années. Et les premières musiques que j'ai écoutées, c'était des vieux rockers américains, à savoir Chuck Berry, des gens comme ça. Et forcément, ça m'a emmené vers le blues. Et je t'avoue que le blues, c'est un grand mot, mais je suis fan de rock'n'roll tout simplement. Et dans le rock'n'roll, il y a du blues. Dans le blues, il y a du rock'n'roll. J'ai écouté pas mal de styles, du blues, du rock, de la soul, du punk rock. Mais c'est vrai que je suis revenu à des choses plus musique, je dirais, populaire américaine. Et comme forcément le blues, comme un peu de country, comme du rock, toujours rock'n'roll, comme un tas de choses quoi, mais qui viennent vraiment de là-bas, y compris des musiques hispaniques qu'on trouve beaucoup en Amérique du Nord et en Amérique centrale et Amérique du Sud. Et je pense que tout ça, toute cette tambouille, tout ce mélange avec mes attirances pour les espaces désertiques et les grandes villes aussi. Enfin, il n'y a pas que le

0: désert, mais c'est vrai que c'est important pour moi le désert. Mais enfin, je pense que tout ce mélange a fait que ça m'a inspiré pour la musique que j'essaie de faire correctement depuis des années. Voilà.
1: Est-ce qu'il y avait une envie de replonger aux racines avec ce projet solo ?
0: Moi, je me pose pas ces questions-là. Je fais par rapport au cœur, par rapport aux événements, et puis par rapport à ce que je ressens, au moment présent, au moment de l'écriture. Voilà.
1: Alors, t'es un enfant de la scène punk française. Hein. Est-ce qu'il y a un héritage punk dans ta manière d'aborder la musique ?
0: Je pense, en tout cas au niveau de la liberté, parce que encore une fois, je me mets pas de barrière, et c'était l'esprit des punks anglais, ça, c'est à savoir. On sait jouer trois accords et puis on les fait. Mais c'est un peu ce que j'ai gardé du punk, en tout cas, dans l'esprit, ouais. Et peut-être au niveau rythmique, sur certains morceaux un peu plus énergiques aussi, je pense, ouais. Je pense, si tu prends l'exemple d'une personne qui m'a beaucoup marqué tout au long de ma vie et de ma carrière, c'est le regretté Joe Strummer de Clash.
1: Ouais, grand personnage, hein.
0: Lui, j'étais fan de Clash, j'ai vu Clash en concert, j'ai toujours pris des grandes claques quand je les voyais en concert, et je me suis intéressé à ce qu'il a fait après, et en fait je ferai un parallèle entre ce qu'il a fait après, Joe Strummer and the Mescaleros, et ce que je fais moi, c'est-à-dire qu'il est resté avec cet esprit punk, mais en faisant autre chose, et quelque part, ce qu'il faisait avec les Mescaleros, c'était peut-être son blues à lui, tu vois. Et peut-être que ce que je fais avec Tio Manuel, bah, c'est mon blues à moi. Mais c'est très perso, le blues, en fait. C'est très large. Enfin, je pense.
1: Puisqu'on parlait de punk, je veux bien que tu nous parles d'ailleurs brièvement de ton passé punk et des groupes avec lesquels tu as joué.
0: Bah, le premier groupe avec lequel j'ai joué, c'est un groupe que j'ai formé avec un copain qui s'appelle Dilip, qui est devenu le batteur des Coronados, qui s'appelait les Spoons. On était de Champigny, on avait un local à Champigny, on était très jeunes et on était fans justement de The Clash, de Jam et d'un tas de trucs. Et on avait un groupe qui était très inspiré de tout ça. Ça, c'est le premier groupe punk dans lequel j'ai joué. Il se trouve qu'en faisant des concerts avec ce groupe-là, j'ai croisé la route de Wunderbar. Et Wunderbar cherchait un guitariste lead. Et moi, j'étais intéressé. Donc, j'ai sauté dans le bateau de Wunderbar. Et j'y suis resté un moment. Et puis, avec Wunderbar, j'ai croisé d'autres gens. J'ai croisé Oberkamp, j'ai croisé la Souris Déglinguée, j'ai croisé les gens qui faisaient de la musique punk à Paris, quoi. Et puis, à partir de là, on a fait pas mal de concerts, les uns les autres. J'ai eu la chance de jouer un petit peu avec Joël d'Oberkamp. J'ai eu la chance de jouer avec Ty Luc de la Souris. J'ai eu la chance de jouer avec la Souris Déglinguée. Et que ce soit avec Wunderbar, la Souris ou... surtout Wunderbar et la Souris ou Ty Luc, on a fait des festivals et on a croisé des gens qu'on écoutait quand on était jeune. Ça, c'était plutôt sympa. Quand tu joues avec les gens que t'écoutais sur disque quand t'avais 16, 17, 18 ans et que tu te retrouves sur le même plateau et qu'ils te disent que ce que t'as fait, c'est bien, ben forcément, ça fait plaisir.
1: Voilà, tu m'étonnes. On va écouter donc quelques extraits, trois pour être plus précis de ton dernier album. Quelle voix, toi, t'as souhaité prendre pour ce 9e disque ?
0: Je sais pas. En fait, ça s'est fait bizarrement parce que j'ai quitté Paris, donc je suis arrivé ici en Bretagne et je me suis mis à errer sur le littoral. Tu vois, tous les jours, je me balade, je vais sur la côte et je pensais plus du tout à l'écriture, plus du tout aux nouveaux morceaux, plus du tout à la musique. Et je profitais de ma nouvelle vie vraiment en pleine nature avec la mer, etc. Et j'ai un copain de radio qui est venu me voir par le plus grand des hasards et comme j'ai un home studio, que j'ai tout mon matériel chez moi, il était persuadé que j'avais composé plein de choses depuis que j'étais ici et que forcément j'avais des choses à lui faire écouter. Il se trouve que j'avais rien fait du tout. Et il m'a dit, mais c'est pas possible, enfin t'as du temps, t'es dans un endroit magnifique, t'as que ça à faire pratiquement. Et je me suis dit, il a raison. Et en fait, c'est sûrement dans la voix de... peut-être d'un réveil artistique ou d'une prise de conscience qu'effectivement le temps passe vite et que j'avais encore des choses à dire. Et c'est dans cet esprit-là que j'ai commencé à écrire. Et le premier morceau que j'ai composé, c'est The Morland, qui parle de la lande ici. Mais c'est vrai que c'est grâce à ce copain de radio qui m'a un peu réveillé, en fait, parce que j'étais parti pour me laisser vivre, en fait. Voilà.
1: Alors la première chanson, celle qui va ouvrir le bal de la programmation musicale, elle s'appelle Once Upon a Time, c'est un clin d'œil évident, ce titre au cinéma de genre. Il y a des thèmes et des images qui nourrissent particulièrement ta musique ?
0: J'ai toujours eu ce goût de faire des choses musicalement un peu Tex-Mex, tu vois. J'aime vraiment la frontière US-Mexique et j'y suis allé pas mal de fois. Et j'avais envie de garder cette touche... pas tout le temps, mais par clin d'œil sur l'album. Et Once Upon a Time, j'avais le thème, j'avais la structure du morceau. Et c'est le dernier titre que j'ai composé pour l'album. Et j'étais à court d'idées pour le texte. Et ma copine m'avait offert un bouquin qui s'appelle The Book of the Dead, Tijuana Book of the Dead, d'un auteur que j'ai lu qui est Luis Alberto Urrea. Et elle me dit, mais jette un œil là-dedans, tu vas trouver des idées. Effectivement, j'ai trouvé des idées, et j'ai trouvé des idées qui ont fait la chanson. Et en fait, c'est un recueil de poèmes, mais inaboutis, c'est assez intéressant. Ils jettent des bouts de poèmes comme ça, complètement inaboutis, et t'as tout l'imaginaire Tex-Mex, mexicain, mais aussi américain, avec la légende de Santa Muerte, avec la légende, avec les, forcément les cactus, le désert, les cailloux, les serpents à sonnette, la femme, comment dire, la sorcière, femme un peu medicine woman, tu vois, qui est en train de bricoler des trucs pour jeter des sorts. Enfin, c'est vraiment dans l'imaginaire Tex-Mex. Et du coup, j'ai trouvé le morceau. Et la Once Upon a Time, c'est donc très inspiré de Luis Alberto Urrea. Et j'invite les gens qui nous écoutent à le lire parce que c'est vachement intéressant. Et, enfin, moi, j'aime beaucoup ça. Ça parle vraiment de tout cet esprit mexicain et américain à la fois, quoi. C'est des choses que j'adore personnellement. Voilà.

0: À l'instant, c'était Once Upon a Time de Thio Manuel, qui est la voix invitée de cette émission Tour de Piste. On parlait de ta culture musicale tout à l'heure. De quels albums des autres tu t'es nourri pendant la période de gestation et d'accouchement de ce 9e album?
1: Alors, j'avais un album de Tony Joe White qu'on m'avait offert, un vieil album de Tony Joe White qui datait de début 70, peut-être 1970. Alors, cet album a pas mal tourné. Tom Petty et les Heartbreakers aussi, j'ai pas mal écouté ça. Des vieux rockers de l'époque, Sun, tu sais, Carl Perkins, des gens comme ça. Qu'est-ce que j'ai écouté d'autre? Je sais plus, pas mal de choses, mais globalement, c'était à peu près ça, quoi, ouais. Et ouais, non, c'était à peu près ça. Et puis si, des songwriters comme Townes Van Zandt ou des vieux Dylan ou des trucs comme ça aussi, ouais, bien sûr. Mais c'est à peu près le mix, ouais. J'ai cité Tony Joe White, mais j'avais bien craqué sur une ambiance d'un de ses albums, et j'étais pas mal là-dedans, et j'essayais de, bah, pas de refaire la même chose, mais de trouver une ambiance à moi qui puisse accrocher les gens comme moi j'avais été accroché avec ce disque-là, quoi. Après, c'est marrant parce que j'ai vraiment une grosse banque musicale dans ma tête, et je passe de, tu vois, Townes Van Zandt, c'est très très calme, mais c'est très beau, c'est triste, et il a eu vraiment une vie compliquée. Et puis à côté de ça, je vais écouter un truc bien plus péchu après, et ça me pose pas de soucis, et j'essaie de mélanger tout ça et de ressortir des titres. Alors il y a des titres calmes, des titres un peu plus rythmés, il y a des titres très hispaniques, c'est à peu près ce que j'ai écouté. Et puis deux frères latinos que j'ai choisi, je crois, dans la playlist
0: on va écouter tout à l'heure.
1: Ouais, les frères Rodriguez.
0: C'est pas Rodriguez,
1: non. Gutiérrez.
0: C'est ça, Gutiérrez.
1: Ouais, Gutiérrez. Je les écoute beaucoup. Et la première fois que je les ai entendus, ça m'a rappelé des sons que je faisais, des morceaux que je faisais au début des années 2000, où j'étais dans des sons avec la slide un peu comme ça. Et justement, je trouve que c'est des ambiances très désertiques. Mais tu vois, en mélangeant tout ça, mais c'est vrai que les disques que j'ai nommés là, que j'ai cités là, c'est vraiment ce que j'ai écouté en boucle pendant que j'étais sur la compo de cet album là, voilà.
0: Alors tu vas nous démêler à ta discothèque justement avec Cecil Brown de Hank Williams Free, une chanson du petit-fils de l'un des pères fondateurs, ouais, de la musique américaine. Ouais. Qu'est-ce que tu as envie de nous dire sur, à la fois sur Hank Williams et sur ce choix de titre, Cecil Brown?
1: Hank Williams, c'est un mythe, c'est un mythe. Alors moi je connais les trois, je connais forcément Hank Williams le fils que j'aime bien, mais moins. Et j'ai trouvé que le petit-fils avait un son, il a un truc bad boy, spy, je crois qu'il est de West Virginia, qui est vraiment un état sinistré américain, et où c'est vraiment la misère, le white trash, les petits blancs. Et moi je me suis baladé là-bas aussi, c'est vrai que c'est un drôle d'endroit, enfin c'est des drôles de coins. Et je trouve qu'il retranscrit vraiment ça dans sa musique. Il triche pas, quoi.

qui était quand même un personnage. Et tu sens que le gars, il met ses tripes, quoi. Il y va, quoi. Et c'est ce qui me plaît. Et je trouve que c'est le morceau là, c'est Sublime. Il est bien, mais il y en a d'autres. Hein. Je conseille tout l'album en fait. Mais allons-y pour ce titre. Enfin, perso, j'aime beaucoup.

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1: Cécile Brown de Hank Williams Free, c'est très beau, c'est le titre. Et mon invité Théo Manuel, grand amateur de musique américaine, avait envie de partager avec vous. C'est chanter avec les tripes et ça parle aux tripes. Alors on va écouter une autre chanson de ta sélection, c'est le titre cette fois-ci, Across the Borderline de Willie DeVille. Et qui tient quelle place l'américain dans ton cœur?
2: Ah lui c'est pareil, si tu veux j'ai deux grands, je suis admirateur de deux grands artistes US, enfin pas US, anglo-saxons. C'est Joe Strummer qu'on a évoqué tout à l'heure, et d'abord Mink DeVille et ensuite Willie DeVille. Je trouve que Willie DeVille, c'est vraiment c'est un de mes maîtres. Je vais être honnête, c'est un de mes maîtres. Il a ce côté Spanish Harlem, latino, il est américain, il a la classe, il chante des belles chansons. Et cette chanson-là, Cross the Borderline, c'est curieux parce que je connaissais, c'est la première version que j'ai entendue, parce qu'il y a plein de versions de ce morceau. Mais la première version, c'était la sienne, et je pensais que c'était un morceau de lui. Et puis je m'y suis intéressé un peu, et ben non, c'est pas un morceau de lui. C'est un morceau de Ry Cooder, que j'aime beaucoup aussi, hein, forcément. Mais je trouve que la version, j'ai écouté la version de Ry Cooder forcément, après avoir découvert que c'était de lui. Elle est très bien, mais je préfère vraiment celle de Willie.

elle a un groove, elle a un truc, tu vois. Et, enfin, c'est Willy, quoi. C'est Willy DeVille, ça tourne tout seul. Donc voilà pourquoi ce choix. Et puis ça traite d'un sujet qui me touche forcément. Ça parle des gens qui viennent d'Amérique centrale ou d'Amérique du Sud pour trouver le bonheur dans un pays riche, à savoir les États-Unis. Et puis c'est pas facile du tout. Enfin, ça l'était pas au moment où ils ont écrit cette chanson, Ray Cooder et où il l'a chantée, mais c'est encore plus compliqué aujourd'hui, quoi. Mais enfin, c'est vraiment une belle chanson, je trouve.

0: Across the Borderline de l'américain Willie DeVille, troisième choix de Tio Manuel dans cette émission, un fort ADN blues pour le plus grand bien de nos oreilles. Alors t'es très très très bien entouré, hein. On peut citer les musiciens qui t'accompagnent.
1: J'allais t'en parler, oui bien sûr, parce que s'ils n'étaient pas autour de moi, je ne sais pas si j'arriverais à faire tout ce que je fais. Donc le premier, je vais citer Gilles, le guitariste avec qui je joue depuis une dizaine d'années maintenant. Gilles Féjean, qui est un excellent guitariste, que ce soit à la guitare électrique, au dobro, enfin bref, il slide, il joue, il a un style terrible. Et à chaque fois qu'on est en live, il impressionne vraiment son monde. Donc le premier que je remercie d'être avec nous, c'est Gilles Féjean. Le deuxième, Rudy Serreri à la basse et au chœur. Rudy, je le connaissais parce qu'il avait joué dans pas mal de groupes aussi. C'est un excellent musicien. Enfin, ils sont tous bons. Les trois sont très bons. Et enfin, Christophe Gaillot, pareil. C'est un copain avec qui je joue depuis. Enfin, le temps passe vite. Ça fait déjà au moins cinq ans, je pense. Ouais. Et donc ça, c'est la basse. Ça, c'est le groupe Tio Manuel Band. Ça. Après, j'ai des invités. J'adore mettre des voix féminines sur mes enregistrements. J'ai une copine en Espagne qui s'appelle Sofia Migueles, qui est vraiment une très très bonne musicienne. Elle chante très bien et c'est une accordéoniste de talent. Vraiment, elle est forte, elle est très très très très forte. Donc Sofia, que j'invite surtout à chaque fois que je fais des chansons hispaniques, elle est invitée pour les chœurs et elle fait des choses magnifiques, je trouve. Et enfin, pour les chœurs anglophones, cette fois-ci j'ai appelé quelqu'un que je connais depuis pas longtemps, que j'ai vu sur scène au mois de juin en 2025, qui s'appelle Lila Frog, qui joue avec des amis bretons d'ici, là, avec un groupe qui s'appelle Gilles Riotte et Lila Frog. Et ils font de l'Americana aussi, très folk, très country folk. Et elle chante avec lui, et j'avais trouvé ça vraiment très bien, ce qu'elle faisait, donc je l'ai invité. Et enfin, au clavier, c'est Slim Batteux. Slim, c'est Rudy qui me l'a fait connaître. Alors Slim, c'est un monstre, hein. Il a joué avec tout le monde. Il a joué avec tout le monde, il a joué avec Ray Charles, avec Percy Sledge, avec toute la crème des musiciens français. Enfin bref, c'est quelqu'un c'est un monsieur, on va dire, voilà. Donc pour les musiciens, j'ai présenté tout le monde, et il reste l'ingé son, pareil. L'ingé son, c'est Bernard Nattier du studio Garage, que je connais depuis 40 ans maintenant, et qui m'a appris, qui m'a fait comprendre et comment fonctionnait la prise de son et l'enregistrement et le mix. Et c'est quelqu'un que c'est un ami, et puis on se connaît depuis tellement longtemps que je peux pas faire un disque sans le faire participer au son, quoi. Voilà pour l'équipe.
0: Et les racines américaines de tes albums, c'est aussi les leurs?
1: Pour Christophe et Gilles, peut-être bien même, parce que eux, ils ont tourné avec des Américains, y compris aux États-Unis. Donc je pense que c'est quelque chose qui leur parle depuis longtemps. Pour Rudy, aussi. Peut-être moins, parce qu'il a plus joué avec des Anglais, lui, qu'avec des Américains, mais aussi. Et Bernard, il était ingénieur en chef au Festival Jazz de Montreux pendant 18 ans. Donc, il était copain avec énormément de musiciens très connus. Donc, je pense que lui, c'est pareil, ça lui parle forcément.
0: Alors, c'est Throat the Morning, Throat the Night de Robert Plant en duo avec Alison Krauss, avec la choisie de nous faire écouter pour poursuivre. Qu'est-ce que tu aimerais nous dire à propos de ce duo et de cette chanson?
1: Robert Plant, que je connaissais quand j'étais gamin, j'écoutais Led Zeppelin et j'étais fan, mais super fan forcément. Et donc Plant, j'ai suivi sa carrière, je l'ai vu sur scène dans les années 90, et puis j'écoutais ce qu'il faisait par-ci par-là, et je trouvais ça bien, moins intéressant. Et puis je suis tombé sur ce disque quand il est sorti. Et là, j'ai craqué, j'ai trouvé ça, mais excellent, quoi. Il y a le twang des guitares, là, vraiment, tu vois, c'est pareil, je trouve que c'est un disque américain. Alors, est-ce que c'est parce qu'il est avec Alison Krauss? Sûrement.
0: Oui, je me suis fait la même remarque. Hein.
1: Mais je trouve que c'est un disque américain, ça sonne américain, ça sonne justement twang, tu vois, on parle de grands espaces, de réverb, de sons comme ça, et j'ai trouvé que c'était... Puis Alison Krauss est quand même quelqu'un qui vient de la country. Pour moi, c'est un disque américain avec Robert Plant, et j'ai trouvé ça très très bon, et j'ai pas pu m'empêcher de te rappeler que ce disque était là. Voilà.

0: extrait de l'album collaboratif Raising Sand entre Robert Plant et Alison Krauss. Et quatrième choix de Tim Manuel pour cette émission, vous venez d'entendre Float the Morning for the Night. On va de nouveau écouter un extrait de ton dernier album, il s'appelle Hermosa Princesa, tu me dis si je l'ai bien dit Manu?
1: Ouais, c'est pas mal, ouais.
0: Alors il est venu comment ce morceau et ce titre?
1: Alors ça t'es vraiment dans mon délire Tex-Mex encore une fois. Alors, j'avais lu un bouquin d'un auteur qui s'appelle Boston Terrace, et ce bouquin parlait d'une histoire assez sordide et en même temps très speed qui se passait dans le désert entre les US et encore une fois le Mexique. Et bon, c'est un bouquin qui m'avait bien plu. Et parallèlement à ça, il y a quelques années, je m'étais tapé toute la série Breaking Bad et Better Call Saul. Et pareil, j'adorais les deux jumeaux complètement dingos, là, les deux Mexicains, enfin bref. Donc j'étais dans mon délire, dans mon imaginaire, avec les sorcières mexicaines, avec les méchants garçons, avec les bad boys, la route, les gens qui fuient. Enfin voilà. Et donc, j'ai fait un mélange un peu de tout ça et j'ai raconté l'histoire d'un type pas très malin qui se fait avoir par une Mexicaine qui elle est par contre est maligne et ça parle de cette histoire, ça parle un peu de ça. Alors elle lui raconte qu'elle vient des maquiladoras de maquiladoras côté mexicain, côté Ciudad Juárez, tout ça. Enfin, elle lui raconte des histoires sordides et lui il tombe dans le panneau. Et puis il se fait avoir, quoi. Mais en fait, c'est un western, cette chanson. C'est un film. C'est comme un film, en fait. Et moi, c'est ce qui m'a plu et c'est ce qui me plaisait de d'écrire. Et puis la musique. J'avais trouvé le riff, le premier riff là, qui commence. Je l'avais trouvé tranquillement dans mon fauteuil, comme ça m'arrive souvent. Et puis j'avais fait intervenir le clavier de Slim Batteux. Et je voulais un truc ultra minimaliste, je voulais pratiquement rien là-dessus. Et Gilles, le gratteux, me dit, mais écoute, j'ai trouvé une super idée de guitare là-dessus. Et je lui dis, non, j'en veux pas. Il m'a dit, mais si, écoute. Et je lui dis, non, j'en veux pas. Et il me fait écouter. Et en fait, sa guitare, elle était très, planante, pareil, un peu dans le twang, avec un peu d'effet, la cabine Leslie, tout ça. Et j'ai dit, non, mais c'est... J'en voulais pas, mais là tu m'as convaincu parce que c'est exactement, ça va dans l'histoire, quoi, voilà. Donc Hermosa Princesa, c'est un western Tex-Mex, encore une fois.

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1: Cette voix, c'est celle de Théo Manuel, à nouveau, hein, qui est aussi donc la voix invitée de l'émission, si vous la prenez en cours, de l'émission Tour de Piste sur la radio d'Evreux Principe Actif. Vous venez d'écouter à l'instant Hermosa Princesa. C'était important pour toi de chanter quelques titres en espagnol?
2: Oui, c'est important parce que moi j'ai une histoire un peu particulière avec l'Espagne, puisque c'est mes grands-parents qui sont venus ici en premier, et non pas par choix mais par obligation, puisqu'ils ont fui l'Espagne franquiste. Donc moi je me suis toujours accroché à mes origines, à mes racines, et ça a toujours été quelque chose d'important pour moi. Et il se trouve que musicalement, je trouve que ça marche bien en plus, l'espagnol dans la musique. Enfin, c'est une langue qui passe bien. Alors, pour être honnête avec toi, au début, je chantais qu'en espagnol sur les premiers albums. Et puis, je suis allé jouer au Texas, à Austin, c'était en 2006. Et je me suis retrouvé sur une scène avec des artistes hispaniques, mais vivant aux États-Unis. Et ils ont été vraiment sympas avec moi. J'ai été accueilli comme l'un des leurs. Et je me suis aperçu, et j'ai parlé beaucoup avec eux, que tous ces gens chantaient en espagnol, oui, certes, mais aussi en spanglish. Ils mélangeaient l'anglais et l'espagnol. Et j'ai trouvé ça excellent. J'ai trouvé ça excellent parce que tu gardais le côté rock ou bluesy de l'anglophone, et puis tu avais cette touche hispanique qui faisait un peu chatouiller tout ça. Et en parlant avec eux, ils m'ont dit, mais écoute, on se pose pas de questions, nous, ce qui compte, c'est la musicalité, c'est le rythme des mots, et le fait de mélanger les deux, c'est vrai que ça marche bien. Et c'est depuis que je mélange les deux, mais j'ai toujours été attaché à mes racines, c'est sûr et c'est vrai, et ça se vérifie dans pas mal de mes chansons de toute façon.
1: Alors, t'as fait le choix de chanter en français, en espagnol et en anglais. Est-ce que t'appréhendes différemment la composition d'une langue à une autre?
2: Pour l'anglais et l'espagnol, non. Pour le français, je vais être honnête, c'est la première fois que je faisais quelque chose en français, que j'écrivais une chanson en français. Non pas parce que j'aime pas les gens qui chantent en français, c'est que j'arrivais pas à transmettre ou à retrouver le même son en chantant en français. J'avais pas le truc. Je trouvais que ça dénaturait l'esprit des chansons, enfin de la musique telle que je l'entendais à mes oreilles, par rapport à ce que je chantais en anglais, en espagnol ou en spanglish, et j'y arrivais pas. Et puis, par le plus grand des hasards, l'an dernier, j'ai réécouté un type que j'avais croisé quand j'étais plus jeune et que j'aimais bien, qui s'appelle Zachary Richard, et qui est un Cajun qui chante en français et en anglais. Et je suis tombé sur un disque de lui qui date un peu, et notamment sur un titre où c'est vraiment du blues cajun avec Sonny Landreth à la slide et tout. Enfin, ça sonne super bien. Et lui, il chante en français avec ce petit accent cajun qui ressemble à l'accent québécois. Et j'ai dit, bah, c'est marrant ça. Et pourquoi j'essaierais pas dans ce style-là? C'est ce que j'ai essayé de faire. Alors, je sais pas si j'ai réussi, attention, hein. Mais c'est ce que j'ai essayé de faire, et c'est la première fois que je faisais ça. Et je pense que la chanson, elle tourne. Je pense qu'elle fonctionne, ouais. Mais après, c'est pas moi qui vais répondre, mais d'après ce que j'ai entendu des gens qui l'ont écouté, je pense que ça marche. Mais tu vois, je me suis un peu encore une fois caché derrière un Américain francophone, quoi, et pas derrière un francophone français, quoi. Et parce que pour moi, la musique, c'est super important, le son, c'est important, et il fallait que j'arrive à retransmettre ça. Et il y a quelqu'un qui le faisait très bien, mais d'ailleurs, il avait des musiciens américains, et dont le même Sonny Landreth qui joue à la salle sur ses albums, c'était Bachung. Mais enfin, je me compare pas à Bachung, loin de là, hein. Mais tu vois, c'est difficile de trouver la combinaison et l'alchimie pour que ça fonctionne. Et enfin, je pense l'avoir trouvé sur ce titre, en tout cas.
1: Et alors, en poursuivant la musique avec un groupe que j'adore aussi, hein, c'est les Américains du Révérend Horton Heat, et là, avec leur Loaded Gun. Alors, ça m'étonne pas trop, hein, que cette formation figure dans ta playlist ce soir. Et qu'est-ce que t'aimerais nous dire sur eux?
2: Ben, je suis fan de rock'n'roll, je suis fan de rockabilly, et j'ai écouté du punk, et ben, là, ils y sont. Il y a les trois ingrédients, quoi. Et puis, ils sont bons, enfin... Ça le fait, quoi, ça sonne. Encore une fois, c'est des gens qui trichent pas. Ils branchent la guitare, il y a la contrebasse, la batterie, ça joue, et t'es emporté. Enfin, moi, ça m'emporte, en tout cas. Voilà.

0: C'est génial, hein, c'est le Psycho Billy du groupe américain Révérend Horton Heat, sixième choix, Thio Manuel, qui me fait le plaisir d'être invité de cette émission, et qui me fait le plaisir aussi avec sa programmation musicale faite d'ADN Blues, parce que la musique qu'on aime, elle vient de là. Alors on va poursuivre, et oui, déjà avec le groupe instrumental dont tu as parlé tout à l'heure, Hermanos Gutiérrez. Tu nous emmènes où avec ce titre, avec le titre Pueblo Man?
1: Bah, purement dans le désert là, mais alors pas forcément US, hein, mais moi je me suis baladé aussi dans les déserts du Chili, et les Gutiérrez, ils sont de l'Équateur, je crois, ils vivent en Suisse, et mais leur musique, elle est atmosphérique, quoi. T'as l'impression d'être assis dans le désert le jour ou la nuit, et puis t'écoutes ça, et puis t'as tout le décor qui défile devant tes yeux, quoi. Enfin moi ça me fait cet effet là, et donc je vous emmène dans les déserts. Dans les déserts, hein, dans tous les déserts en fait, mais ça peut être aussi en Afrique, ça peut être, voilà. Et je trouve que vraiment, c'est une musique qui retranscrit ça tellement bien. Ils le font tellement bien, il a ces delays, ces reverbs et ces guitares slide ou twang, encore une fois, ça marche trop bien sur... c'est vraiment tout ce qu'il faut pour nous faire rêver de ces étendues immenses et désertiques.

0: Le groupe instrumental de musique latine formé en 2015 à Zurich par les frères équatoriano-suisses Alejandro Esteban Gutiérrez dans cette émission aux côtés de Tio Manuel. Alors le blues c'est la voix des sans-voix, hein, là où l'Amérique de Trump cherche à la bâillonner. C'est un problème de société que tu as envie d'aborder dans tes chansons, de prendre en charge cette situation très préoccupante aux USA, hein.
1: Ouais, enfin c'est ça a tellement été si tu veux, j'ai pas envie de me servir de ça mais tu peux pas, enfin il y a un moment tu peux pas te taire non plus quoi, et ça c'est terrible ce qui se passe là-bas et ailleurs, hein, mais là-bas ce qui s'est passé depuis l'élection de Trump là, c'est terrible quoi, et enfin c'est d'autant plus terrible que bah, je pense aux gens qui sont là-bas, ce qu'ils vivent au quotidien. Enfin, je sais pas, c'est quoi, c'est les années 30 dans l'Allemagne nazie, en Italie et ailleurs, quoi. On n'imagine pas ça, mais c'est ce qui se passe. Hein. Et moi, je t'avoue que j'aime vraiment beaucoup ce pays, pas forcément pour les gens qui ont voté pour Trump, évidemment, mais y a plein de, enfin, le pays est magnifique, il y a plein de trucs super, le cinéma, la musique, des gens formidables. Et je dois t'avouer que j'y suis allé beaucoup là-bas et j'ai été très embêté par les douanes au moins trois fois, et ça fait froid dans le dos quoi, parce que tu sais pas ce qu'ils vont faire de toi, tu sais pas où tu vas finir, et donc là évidemment je vais pas y foutre les pieds avant un moment, mais quand je pense à ces gens là qu'on arrête dans la rue là, alors qu'ils sont américains, ils ont la carte de séjour, ils peuvent travailler, et puis on les envoie dans des endroits, ils savent même pas où ils sont, enfin bref c'est horrible. Donc oui, d'en parler ça me semble normal. Après encore une fois, on en a tellement parlé que moi je veux pas me servir de ça, mais j'ai choisi un titre, je pense que c'est à ça que tu voulais venir.
0: Ouais, évidemment.
1: De Springsteen, moi j'adore Springsteen et je trouve que c'est vraiment un... Depuis, tu vois, c'est pareil, on parlait de Strummer, mais il y a Bruce Springsteen aussi qui est là, quoi. Et quand j'ai entendu son morceau, là, j'ai dit, waouh. Si tu veux le morceau, il parle de lui-même, t'as pas besoin d'en rajouter, tu diffuses ça, et puis t'as tout dit, quoi. Et puis voilà, quoi. Mais oui, c'est terrible. Et puis Bruce, il le fait. Enfin, il est là, quoi. Il y a De Niro aussi, ils sont nombreux, hein, mais à résister. Mais il faut parler de ces gens qui résistent. Et ce morceau de Bruce, il est vraiment, vraiment, vraiment très, très beau, quoi.
0: Et il s'appelle The Streets of Minneapolis, Bruce Springsteen.
1: Forcément, forcément.

0: Cette voix qui s'élève en ce moment contre l'Amérique de Trump, c'était celle de Bruce Springsteen avec le titre The Streets of Minneapolis, chanson qui proteste contre ICE et la politique ultra-répressive de l'agent Orange. C'était l'avant-dernier choix, et oui déjà, parce que ça passe vite, de Tio Manuel, qui, je vous le rappelle, est mon invité dans l'émission Tour de Piste sur Principe Actif. Est-ce que l'enregistrement de la 9e album génère chez toi toujours autant de magie, de passion, de prise de risque que le premier?
1: Oui, peut-être plus encore. Peut-être plus encore parce que le premier, c'est le premier. Tu te dis, bon, forcément, tu as envie de bien faire, mais tu prends des risques, mais qui ne sont pas les mêmes. Et puis le deuxième, tu te dis, faut faire mieux que le premier. Donc, t'imagines le neuvième. Donc, à chaque fois, tu essaies de faire un peu mieux. Et tu ne sais jamais si ce que tu as fait est bien ou pas. Enfin, moi, je pense qu'on est nombreux dans ce cas, voir tous les gens qui font des albums, qui écrivent des chansons, ils pensent la même chose. Et le neuvième, en fait, j'étais dans l'écriture, je faisais mes maquettes tranquillement dans mon sous-sol là, et puis comme pour les autres, je savais pas si c'était bien, pas bien. Alors il y a des morceaux qui ont été faits assez vite, je pense à Morland ou des choses comme ça, c'est arrivé très vite. Et puis il y en a d'autres où j'ai galéré, ouais. Il y en a deux que j'ai défait, effacé complètement, refait complètement. C'est Paul Bouin et l'Alma, parce que c'est un truc très très personnel. J'arrivais pas à attraper vraiment le. Enfin, j'étais pas content. Donc je recommençais. C'était pas les mêmes rythmes. Enfin, j'ai vraiment cassé le truc et refait des versions dans tous les sens jusqu'à ce que j'ai laissé sur l'album. Et l'autre, le deuxième, où vraiment pareil, j'ai fait défait, refait, c'est Hope is better than dope. Musicalement, il y avait un truc qui collait pas, et donc j'ai changé des tonneries d'accords, je suis passé en mineur, j'ai modifié des choses, remodifié, changé les riffs, enfin. Et je t'avoue que il y a trois morceaux, même quatre, que j'ai failli pas mettre dessus, et puis attendre d'en avoir d'autres pour être satisfait. Et les quatre en question, c'est Fall, c'est Paul Bouin et l'Alma, c'est Hope is better than dope, et c'est la reprise de Muddy Waters. Et heureusement que j'ai mes musiciens avec moi qui me rassurent à chaque fois, qui me disent, mais non, t'es fou, ça, c'est bien, ça. Et voilà. Donc, on a fini par admettre que ce qu'on allait garder, c'est ces 10 morceaux-là, et qu'on allait les enregistrer comme ça. Mais c'est vrai que jusqu'au bout, et même encore aujourd'hui, je suis pas sûr de ce que j'ai fait est réussi complètement, mais c'est normal, ça.
0: Et on va se quitter, comme promis, donc en musique avec Paul Bouin et l'Alma de Tio Manuel, qui était mon invité ce soir dans l'émission Tour de Piste sur la radio d'Evreux, Principe Actif, dans 15 jours, c'est-à-dire le 20 mai à 20h. Mon invité, ce sera l'artiste folk Marianne Perrudin. Un grand merci, Manu, d'avoir été mon invité, c'était chouette.
1: C'est moi, c'est sympa de m'inviter, et puis qu'on puisse reparler de musique, un sujet passionnant, n'est-ce pas?
0: Absolument, et inépuisable. Je te souhaite la belle continuation que tu mérites sur les chemins sinueux que tu as choisi d'emprunter. Bonne soirée à toutes et à tous, à dans 15 jours. Salut.
1: Merci Laurent, à bientôt.
0: Merci à toi, Manu.

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0: Eh bien, bonjour à tous.
1: Bonjour, bonjour Mireille, tu es venue en tramway?
0: Pas tout à fait.
1: Non, mais comment il s'appelait le tramway?
0: Ma belle auto, mais c'est pas, j'ai pas pris le tramway nommé Désir.
1: Ah, dommage.
0: Alors aujourd'hui, comme vous l'aurez peut-être deviné, nous allons vous parler de Thomas Lanier Williams III, dit Tennessee Williams. Voilà.
1: C'est plus simple.
0: Voilà, vous connaissez sûrement plus sous ce nom-là.
1: Oui.
0: Alors, Tennessee Williams, il est né le 26 mars 1911 à Columbus. Et donc, c'est un dramaturge et écrivain américain dont de nombreuses œuvres ont été portées au cinéma. Donc, aux côtés d'Eugene O'Neill et d'Arthur Miller, il est considéré comme l'un des dramaturges les plus importants du XXe siècle aux États-Unis.
1: Oui, un tout petit mot sur Eugene O'Neill, qui est décédé en 1953, mais qui a eu le prix Nobel de littérature en 1936, et dont une des pièces les plus célèbres s'intitulait « Le long voyage vers la nuit ». Quant à Arthur Miller, bah lui, il a disparu en 2005. Alors, que citer de lui? Les Sorcières de Salem, peut-être. Et Les Désaxés, le fameux film de John Huston, adaptation de la nouvelle The Misfits, avec qui dans les rôles principaux, Mireille?
0: Marilyn Monroe et Clark Gable.
1: Voilà.
0: Et Montgomery Clift.
1: C'est bien, tu connais tes classiques.
0: Alors, ce pseudonyme de Tennessee, il est dû au surnom qui lui a été attribué par ses copains à l'université. Donc, sa famille compte des ancêtres anglais, gallois et huguenots. Il a une sœur aînée, Rose Isabelle Williams, et un frère cadet, Walter Decking Williams. Il passe son enfance avec sa mère Edwina et sa sœur Rose, qu'il adore, chez son grand-père, qui est pasteur, et son apaisante grand-mère, Rose. Quant à son père, Cornelius Williams, qu'il déteste, c'est un voyageur de commerce alcoolique et joueur de poker, mais qui est presque toujours absent.
1: Oui, c'était beaucoup plus tendre côté maternel, hein, voilà, les origines, que côté paternel.
0: Donc, en fait, Tennessee, il est atteint de la diphtérie à l'âge de 5 ans, et donc il va occuper son temps à écrire des poèmes et des scénettes sous les encouragements de sa sœur. Il reçoit d'ailleurs sa première machine à écrire pour son 12e anniversaire. Et en 1918, son père emmène toute la famille à Saint-Louis dans le Missouri, où il a décroché un emploi dans une fabrique de chaussures. Et Cornelius Williams regardait l'activité de son fils malade avec vraiment dédain et ne l'encourageait pas du tout, hein, contrairement au reste de la famille. Et de nombreux critiques et historiens notent que Williams a trouvé l'inspiration pour la plus grande partie de son œuvre dans sa propre famille. Alors, les efforts de sa mère pour trouver une meilleure maison possible pour la famille et le comportement bruyant de son père vont obliger la famille à déménager de nombreuses fois.
1: Voilà, oui, c'est un peu le boulet, le père,
0: voilà,
1: hein, quand même.
0: Voilà, c'est ça, donc pas très facile.
1: Non.
0: Alors, en 1928, il va recevoir le troisième prix pour un essai publié dans Small Set intitulé « Can a good wife be a good sport ?» La même année, il réalise un voyage en Europe avec son grand-père maternel, voyage pendant lequel il raconte qu'il vit une triple révélation. Révélation de son homosexualité lors d'une allusion d'un officier de bord sur le navire qu'il conduit en Europe, révélation intellectuelle lors d'une promenade sur un boulevard parisien et une révélation mystique dans la cathédrale de Cologne. En 1929, William entre à l'université du Missouri, à Columbia, où il suit des études de journalisme.
1: Oui, grâce à ce grand-père pasteur, finalement, il a quand même eu une éducation assez complète, précoce. Hein. Voyager en Europe à l'époque, ce n'était pas évident. Et d'ailleurs, toute sa vie, il confortera ce goût pour l'Europe en allant en France régulièrement. Mmh. En Italie, il y allait tous les ans, c'était son péché mignon.
0: Ouais, puis surtout qu'après, il a eu un ami pendant fort longtemps, voilà, qui
1: son compagnon,
0: voilà, qui était d'origine italienne.
1: Principale, exactement.
0: Donc, je vous propose d'écouter maintenant donc une première nouvelle qui a été publiée en 1930 dans la revue The Columbus et donc qui s'appelle Un sac de dames en perles.
2: Par une froide soirée de novembre, un petit homme marchait péniblement le long d'une allée, portant sur ses épaules un énorme sac prêt à craquer. Il avançait d'une démarche fugitive et empruntée, tel un vieux bâtard fatigué qui sent instinctivement que seule une extrême prudence peut le mettre à l'abri d'une agression. Cet homme ne vivait pas dans l'illégalité. Il n'avait pas lieu de craindre d'être molesté par les forces de l'ordre. Et pourtant, tout dans son comportement trahissait la culpabilité et la peur d'être reconnu. Il longeait les murs des garages comme s'il cherchait à se dissimuler dans l'ombre et évitait la lumière de quelques réverbères. À chaque fois qu'il croisait un passant, il baissait la tête et évitait son regard. Cette attitude

le produit de ses fouilles aux marchands qui savaient tirer profit de ses camelotes. Cette activité lui serait apparue insupportablement fastidieuse s'il n'avait été soutenu durant ces 15 années par un fol espoir. L'espoir de découvrir un jour, parmi tous ses rebuts, un objet de grande valeur jeté par mégarde à la poubelle. Une bague ou une épingle de diamant, une montre de prix ou des boucles d'oreilles. Un bijou qui vaudrait une centaine de dollars, de quoi assouvir enfin tous ses rêves de mendiant. Certains soirs, son cœur avait battu très fort au scintillement d'un simple morceau de verre ou à la vue d'un bout de papier d'argent sur le rebord d'une poubelle. Et bien qu'il n'ait jamais rien trouvé encore que des débris de métal, de cuir ou d'étoffe sans valeur, l'espoir n'était pas mort en lui. Il s'était fait une règle impérative de suivre chaque jour son itinéraire jusqu'au bout. Et c'est pourquoi, ce soir-là, bien que son sac soit déjà bourré de tout ce qu'il pouvait contenir, il ne rentrerait pas chez lui avant d'avoir inspecté les derniers recoins du quartier. Les pieds et le dos douloureux, il allait péniblement d'une poubelle à l'autre, s'arrêtant parfois pour changer une des trouvailles déjà enfouies dans son sac contre une autre, qui lui semblait plus intéressante. Il tomba en arrêt devant l'une des poubelles, qui se trouvait entièrement coiffée d'un carton à chapeau mauve, rempli de papier d'emballage. Saisi d'une subite impulsion, il s'empara du carton pour en examiner le contenu. Son attention fut attirée par le bruit d'un objet lourd qui glissait sous ce tas de papiers. Il souleva les papiers et au fond du carton à chapeau, il découvrit le trésor qu'il avait cherché durant 15 années. C'était un sac de dames en perles. Dans un premier mouvement d'avidité, il oublia toute prudence et les mains tremblantes, il allait s'emparer du sac. Juste à ce moment-là, il entendit une porte claquer. Il s'imposa alors d'examiner longuement le talon usé d'une vieille chaussure. Son cœur battait à grands coups dans sa poitrine et sous l'émotion, la tête lui tournait. Un sac de dames en perles. Il entendit la porte se refermer. Il cessa de s'intéresser à cette vieille chaussure et, accroupi devant la poubelle, il plongea la main dans le carton à chapeau pour sentir à nouveau le sac de perles. Il caressa du bout des doigts la surface douce et fraîche de sa précieuse trouvaille, avec la délicatesse d'un séducteur circonspect qui caresse une femme dont il n'est pas sûr. Il examina encore les alentours et le fond des jardins, regardant tout autour de lui pour s'assurer que personne ne l'observait, puis, en un éclair, il s'empara du sac et le fourra dans la poche de son manteau. C'était fait, il tenait son trésor. Avec une nonchalance simulée, il reprit son gros sac sur l'épaule et commença à descendre tranquillement l'allée. Nul ne pouvait supposer qu'il avait trouvé ce jour-là autre chose qu'un carton rempli de vieux papiers et une vieille chaussure. Mais, dans sa poche, sa main étreignait fortement le sac de perles, comme si seul le contact des perles minuscules et fraîches contre sa paume pouvait le faire croire à la réalité du miracle. Dans sa poche, ses doigts trouvèrent l'ouverture du sac. Il l'ouvrit et glissa ses doigts dedans. Contre l'étoffe pelucheuse, il pouvait palper les pièces et les billets dont il était rempli. Et il était bien rempli. Des visions enchanteresses passèrent devant ses yeux. Vision de tous les plaisirs qu'allait lui procurer cet argent. Il se voyait déjà vêtu avec élégance, savourant des mets délectables, goûtant enfin au luxe et aux splendeurs de la vie dont il avait rêvé tant d'années. Avant d'atteindre le bout de l'allée, il se retourna et lança un dernier coup d'œil derrière lui. Et en ce bref instant, tous ses rêves se brisèrent. Debout devant la poubelle miraculeuse se tenait un grand jeune homme en tenue de chauffeur. Leurs regards se croisèrent, et bien que l'expression du jeune chauffeur soit tout à fait anodine, cela suffit à provoquer la panique dans l'esprit du chiffonnier. En un éclair, il imagina qu'on avait dû s'apercevoir de la disparition du sac de perles, qu'on avait cherché partout, qu'on avait pensé à la poubelle, et envoyé le chauffeur pour essayer de le retrouver. De toute évidence, il allait comprendre que c'était le chiffonnier qui l'avait pris. On allait avertir la police. Et voilà que le monde que le pauvre homme avait toujours redouté allait étendre sur lui ses mains froides et cruelles. Il était devenu un délinquant. Cette seule pensée le rendit fou de terreur. Une sorte de frénésie s'empara de lui comme un petit animal pris au piège. Dans son affolement, il lui apparut que la seule possibilité de se sauver encore était de rendre le sac de perles à sa propriétaire. Sans réfléchir davantage, il se pressa de quitter l'allée et tourna le coin de la rue. Il longea le trottoir jusqu'à l'élégante résidence de pierre grise, d'où il croyait que le sac provenait. La peur, l'effroi même lui coupaient le souffle.

0: Lorsqu'il s'approcha de la grille du portail, il repéra la sonnette et appuya d'un coup bref sur le bouton. La porte s'ouvrit au bout d'un instant. Dans le vestibule, brillamment éclairé, il aperçut la silhouette d'une jeune femme, vêtue d'un strict ensemble noir et blanc. Il osait à peine lever les yeux sur son visage, mais il éleva le sac de perles avec l'humilité d'un prêtre élevant une offrande devant l'autel d'un dieu courroucé. Il marmonna « J'ai trouvé ça dans la poubelle ». La femme de chambre reconnut aussitôt le sac de sa maîtresse. Elle comprit qu'on avait dû le jeter avec le carton à chapeau qu'elle avait descendu le matin de la chambre. Elle n'en craignit pas moins les conséquences de sa négligence et elle se garderait bien de dire la vérité sur la disparition du sac et surtout de quelle façon elle l'avait retrouvé. Elle le rapporta donc dans la chambre de sa maîtresse qui était en train de s'apprêter pour aller dîner dehors.
1: « J'ai trouvé votre sac sur le piano, Mrs. Fairbairn. »
0: Sans se détourner de la coiffeuse où elle était en train d'arranger ses cheveux, la dame répondit simplement
1: « Mets-le dans le tiroir, Hilda. »
0: Quelques minutes plus tard, le coursier d'une maison de couture se présenta in extremis avec un grand carton. Hilda le monta dans la chambre de sa maîtresse, le posa sur le lit et lui tendit la facture qui s'élevait à quelques centaines de dollars. Mrs. Fairbairn ouvrit son sac de perles et en préleva la somme demandée, pratiquement tout ce qu'il contenait, qu'elle tendit à la femme de chambre. Puis, elle ouvrit le carton et sortit de son emballage de papier de soie un manteau de soirée d'un tissu blanc et diaphane parsemé d'éclats de métal brillant. Elle le tendit un moment sous la lampe et l'observa d'un œil critique. Puis, elle le jeta sur son lit, son beau visage délicat tordu en une grimace de dégoût.
1: Franchement, je ne devais pas avoir toute ma tête quand j'ai acheté cette horreur. Comment ai-je pu penser une minute que je porterais un truc aussi ridicule ?
0: Elle retourna à son miroir et recommença à lisser les boucles dorées de sa chevelure. Elle avait déjà oublié cette petite contrariété et son visage reprit son expression habituelle d'autosatisfaction souriante.
2: Bon, voilà, faut faire attention hein, quand on achète des bijoux, Mireille.
3: Oui. Moi, j'en connais plein, mes coffrets.
2: La chance.
3: Alors, pendant les 3 années qu'il passe dans l'université du Missouri, Williams affirme ses prétentions littéraires et soumet ses textes au théâtre de la faculté, avec succès dans la plupart des cas. Mais au bout de ces 3 ans, son père décide, pour des raisons d'argent, de le déscolariser. Et donc il le fait placer comme manutentionnaire dans l'usine de chaussures où il travaille. Et pendant 2 ans et demi, Williams occupe ce poste avec une certaine répulsion. Là, lui, il écrit des poèmes qu'il fait publier, mais il va passer une période plutôt désenchantée, déprimée, et il est hospitalisé en mars 1935 pour dépression nerveuse. Dans cette même période, sa sœur Rosa fait sa première crise de démence. Délaissant définitivement l'usine, Williams va reprendre le chemin des études en s'inscrivant à la Washington University de Saint-Louis, toujours dans le Missouri. Dans cette même année, Williams décide de se consacrer au théâtre. Et sa toute première pièce, Kero Chengai Bombay, est jouée dans l'été par une petite troupe de Memphis. La revue de la faculté publie l'été suivant, en 1936, sa nouvelle « 27 remorques pleines de coton » qui inspirera plus tard le film « Baby Doll ». Et donc à l'automne, tandis qu'il poursuit ses études à la Washington University, sa deuxième pièce, The Magic Tower, est jouée par une troupe de Saint-Louis.
2: Oui, donc Baby Doll hein, traduit le titre du film en français, La poupée de chair, qui a été adapté au cinéma par Elia Kazan en 1956.
3: Très beau film.
2: Et finalement, beaucoup de ces nouvelles vont être adaptées au cinéma. On peut en parler tout à l'heure. Et c'est vrai qu'en t'écoutant, finalement, toute sa vie, il a été écrivain au final. Parce qu'en dehors des 2 ans, là où son père le place dans l'usine de chaussures.
3: Oui, mais il écrit quand même.
2: Il écrit quand même la nuit. C'est sa seule expérience professionnelle autre. Et c'est quand même assez rare, hein, les gens qui réussissent à être écrivains comme ça dès le départ, dès la jeunesse, je trouve.
3: Donc là, vous allez écouter une nouvelle inédite, donc est parue là récemment dans ce recueil, voilà, dont j'ai pas noté le titre, excusez-moi. Et donc cette nouvelle s'appelle Je te donne une pomme.
2: Bah, je crois que c'est les nouvelles.
3: Je sais plus.
2: Oui, c'est ça, les nouvelles de Tennessee Williams. Ils ont regroupé les nouvelles dans un en livre de poche.
3: Merci. Ouais. Et donc c'est une nouvelle qui a été écrite vers 1936.
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5: Une heure qu'il avait quitté les collines, il marchait sous le soleil qui lui brûlait la nuque. La sangle de toile de son sac lui écorchait les épaules et il ressentait chaque secousse dans le bas du dos. Il le changeait de place de temps en temps, mais aucune position ne lui apportait plus qu'un soulagement passager. Seul passaient quelques rares voitures. C'était pour la plupart des tacos poussiéreux où s'entassaient des familles. Les gosses lui faisaient des grimaces et des signes, mais les adultes faisaient semblant de ne pas le voir. Une Ford 1932 s'arrêta à son niveau. Elle était occupée par trois hommes, visiblement sous, et une femme. La femme se pencha à la fenêtre pour lui demander s'il avait de l'argent.
0: J'ai 65 cents.
1: Ah, bah ça nous avance pas beaucoup. Nous avons laissé la route secours en gage pour payer le dernier plein. Et maintenant, nous cherchons un passager pour payer l'essence. Vous comprenez, n'est-ce pas ?
5: La voiture démarra brusquement et la femme disparut à l'intérieur. Il constata qu'elle avait dit la vérité. À l'arrière, il n'y avait plus que le support vide de la roue de secours au-dessus des plaques orange et noire du Nouveau-Mexique. « Bon Dieu, pensa-t-il, s'il faut que je marche jusqu'à Lexington. » En Californie, il est relativement facile de faire du stop, mais plus on va vers l'est, et plus les gens semblent devenir méfiants. C'est peut-être parce que sur la route, votre aspect a tendance à se dégrader. Vos vêtements se couvrent de poussière, et les désappointements successifs rendent plus difficile le sourire engageant qu'il faut afficher pour donner aux automobilistes l'envie de s'arrêter. Lorsqu'on est frais et dispo, on peut exercer une sorte de contrainte morale sur les conducteurs. Ça se passe surtout au niveau des yeux. Vous vous appliquez à exprimer quelque chose dans votre regard qui attire leur attention et, à moins que ce ne soit de vrais fils de pute, ils ne peuvent faire autrement que de s'arrêter. Mais ça, c'est dans l'ouest. Plus loin, vers l'est, ce sont tous des fils de pute. La moitié du temps, s'il y en a un qui s'arrête, c'est un PD, et vous devez vous laisser tripoter pour payer votre voyage. Ou alors, c'est un ivrogne qui s'en prend à sa femme, maudit son patron, et vous faites dans votre froc de peur de le voir se planter dans un virage à 110 km à l'heure. Ou encore, comme dans la Ford dont je viens de parler, ce sont des fauchés qui veulent que vous participiez aux frais d'essence. Il regarda en arrière. Le soleil descendait vers les collines. Sa forme devenait distincte dans le déclin de son éclat brûlant. Il était parfaitement rond, un peu flou sur les bords, comme une balle de tennis rouge. Dans la lumière moins intense, toutes les formes semblaient ressortir plus nettement. Quelques minutes plus tôt, la ville dont il s'approchait semblait perdue dans un halo flottant. Maintenant, elle prenait des contours définis. Il voyait le soleil couchant se refléter sur le clocher et sur les toits pointus des maisons, nichés sur le versant des collines, loin devant lui. Il se demandait s'il pourrait les atteindre avant la nuit et trouver là-bas un endroit pour dormir. Il aperçut soudain, devant lui, une voiture avec une roulotte. C'était une très vieille voiture couverte de poussière. Les roues arrière de la roulotte n'avaient plus de pneus. Elle devait être là depuis pas mal de temps. Un tuyau de poêle en fer blanc sortait du toit pointu et laissait passer un mince filet de fumée. Tout autour étaient disposés des paniers et des poteries. Sur le flanc de la roulotte, qui faisait face à la route, pendaient des chapelets de calebasses d'un rouge velouté, d'un orange vif ou d'un jaune pâle. Cet étalage avait dû rester là tout l'été pour attirer les touristes qui revenaient des collines. En s'approchant de la roulotte, par derrière, il aperçut à travers les rideaux de toile l'énorme silhouette d'une femme aux cheveux noirs. Il se demanda un instant comment elle pouvait vivre dans un espace aussi réduit. Cela le faisait penser à cette bonbonne qu'il avait repêchée un jour dans la rivière Sunflower. En plongeant d'un tronc d'arbre, il avait touché des mains une grosse fiasque gisant sur le sable du fond. Il avait fixé une corde à l'anse de la fiasque et, avec l'aide d'un copain, Il l'avait sorti de l'eau. À l'intérieur se trouvait un énorme poisson-chat. Ils se demandèrent comment il avait pu faire pour y rentrer. Il était bien trop gros pour passer par le goulot de la bouteille. Il avait dû y pénétrer tout jeune et avait grandi à l'intérieur. Trop gros maintenant pour en sortir. C'est à cela qu'il pensait en regardant cette grosse femme dans sa roulotte. Ses copains avaient voulu briser la bonbonne et faire cuire le poisson pour le dîner. Mais cette idée lui déplaisait. Il voyait un maléfice dans ce poisson chat qui avait grandi dans une bouteille. Il avait commencé à dépasser la roulotte lorsqu'il croisa le regard sombre de la femme braquée sur lui à travers les rideaux de toile. Il s'arrêta sur le bord de la route et dit
0: « Salut ».
5: Elle sortit sur la petite plateforme. Il entendait les planches grincer sous son poids. Elle se tint au-dessus de lui, clignant les yeux dans le soleil. Elle avait un visage semblable à celui du poisson-chat, foncé et aplati. Des poils drus au-dessus de la lèvre supérieure. Ses bras étaient croisés sur sa grosse poitrine molle. Elle était vêtue d'une combinaison de soie bon marché. Ses jambes et ses bras bruns étaient nus et flasques. Il fut surpris de voir qu'elle avait même quelques poils noirs sur la poitrine que dévoilait l'encolure de sa combinaison. Il n'avait encore jamais vu une femme avec des poils sur la poitrine. Cela le faisait penser à cette hermaphrodite qui s'exhibait dans une baraque de foire à Dodge City. L'aboyeur montrait du doigt cet homme-femme, une partie complètement femelle, l'autre complètement mâle, à ce qu'il disait. Et pourtant, cela ne semblait guère possible.
1: « Salut, vous m'achetez quelque chose ?»«
0: Je n'ai pas d'argent, mais je pensais que vous pourriez me donner quelque chose à manger. »
5: La femme ne dit rien. Elle clignait des yeux dans le soleil et gardait un silence bienveillant. Il regardait les colliers de sauge, de fenouil, d'ail et de poivron séchés qui pendaient dans l'embrasure de la porte. Il pensa à une nourriture riche, bien grasse. Il sentit l'eau lui monter à la bouche. La femme rentra dans la roulotte. Il l'entendait remuer à l'intérieur comme le poisson-chat gigotait dans sa bouteille, qu'ils avaient vidée de son eau. Une vilaine action qu'ils avaient faite là. Ils étaient restés accroupis à le regarder se débattre, jusqu'à la fin. La femme revint sur la plateforme.
1: « Je te donne une pomme. »«
0: Oh, merci. »
5: Il tendit la main et vit que sa paume était luisante de sueur sale. Il l'essuya rapidement sur son pantalon de velours, puis l'attendit à nouveau. La pomme était d'un rouge sombre, comme du vin. Rien qu'à la toucher, il aurait pu dire le goût qu'elle avait. La femme s'assit sur la plus haute marche de la roulotte.
1: « Asseyez-vous. »
0: « Merci. »
5: Il s'assit sur la marche du bas, porta la pomme à sa bouche et en fit craquer la dure peau rouge. Le jus sucré en sortit et ses dents s'enfoncèrent dans la chair ferme et blanche du fruit. « C'est comme un acte d'amour, » pensa-t-il en broyant la peau et la pulpe entre ses dents. Sa langue savourait le jus sucré. Il se lécha les lèvres qui s'ouvrirent en un sourire sensuel. La pulpe fondit dans sa bouche. Il essaya de ne pas l'avaler pour faire durer le plaisir, mais elle fondait entre ses dents. Elle devenait liquide et descendait jusqu'à sa gorge. Il n'y pouvait rien. C'est comme l'acte d'amour, pensa-t-il à nouveau. On essaie de le faire durer et durer, mais arrive un moment où on ne peut plus se retenir. Il faut aller jusqu'au bout, il faut finir. Et après, d'une certaine manière, on se sent floué.
0: C'était bon. Je n'ai jamais mangé une pomme aussi bonne.
1: C'est parce que tu as faim ?
0: Oui, peut-être.
5: Elle retourna à l'intérieur. Il vit qu'elle se penchait à nouveau sur le panier et qu'elle prenait une autre pomme. Bien. Il sortit son couteau de sa poche et racla les derniers morceaux de chair blanche qui restaient sur le trognon pour bien lui montrer qu'il avait vraiment faim. Elle réapparut, mais ne lui offrit pas la deuxième pomme. C'est elle qui la mangea en ouvrant ses immenses mâchoires et en mâchonnant comme un cheval. Il détourna les yeux. Tout à coup, il se sentit très fatigué. Ses jambes étaient douloureuses. Il faisait bon être assis là au soleil, boule ronde et orangée, juste au-dessus de la ligne pourpre des collines boisées. Le vent se leva sur les champs. Il faisait s'incliner les hautes herbes et soupirer les feuilles des saules. Il pensa à cette femme. qui était resté là tout l'été, dormant la nuit sur sa couchette au bord de la route, son grand corps brun de femelle étendu sous la lumière de la lune, les bras écartés pour accueillir le vent frais comme un amant, la chair moite de sueur. Il la regarda à nouveau et se sentit obligé de parler pour retenir le sourire stupide qui lui venait aux lèvres.
0: « Quelle heure est-il ?»
5: Elle répondit par un vague grognement. Il remonta la ceinture de son pantalon.
0: « Votre homme est parti à la ville, pas vrai ?»«
1: Ouais, avec mon fils. Ils sont partis en ville pour se saouler la gueule. »
5: Elle émit un petit rire.
0: « Et vous, qu'est-ce que vous allez faire ?»
5: Elle souffla du nez, retroussa ses lèvres et le regarda. Mais ses yeux ne s'arrêtèrent pas sur son visage. Ils descendirent le long de son corps. Il pouvait presque les sentir sur lui. Il se renversa en arrière comme pour répondre à son étrange caresse et appuya ses épaules contre les rondeurs de ses genoux. Ils étaient mous. On aurait dit sans os. Il se demanda quel âge elle pouvait avoir. 45 ? 40 ? Peut-être même un peu moins. Elle a parlé de son fils, parti se saouler avec son père. « Il doit avoir à peu près mon âge, » pensa-t-il. Mais les gens du Sud, au teint mat, deviennent adultes très tôt.
0: « Qu'est-ce que vous allez faire ?»«
1: Moi, je vais me faire à dîner. »«
0: Qu'est-ce que vous avez pour le dîner ?»«
1: De la viande. »«
0: Un bon morceau ?»«
1: Ouais, un assez gros morceau. »«
0: Assez gros pour deux ?»«
1: Je sais pas. Il faut que j'en garde pour mon fils. »«
0: Il aura sûrement mangé en ville. »«
1: Je sais pas. »
5: Il sourit et plissa les yeux. Mais elle regardait ailleurs. Elle gardait les yeux fixés sur la boule du soleil qui dardait maintenant de larges rayons de lumière orange pâle entre les nuages d'un gris duveteux. Cela faisait penser à une robe que sa sœur avait portée un dimanche de Pâques. Les rues pavées d'or. Ah oui, des raies noires. L'escalier de secours ? Non, les rails du viaduc. Et le train qui passe dessus en sifflant. Sa mère, comme sa voix est claire. « Irma, ne reste pas près de la fenêtre !» La poussière vole à l'intérieur. La confirmation. 5 œufs peints dans un coin. Bleu pâle et rose et jaune et vert. Des œufs durs. Est-ce qu'il les a mangés ? Dieu que c'est bon les œufs bien durs. Le blanc se détache tout seul du jaune. Le jaune, balle ronde, riche et grenue. Une pâte qui se colle aux dents, son goût reste longtemps dans la bouche. Il aurait bien aimé manger un œuf dur.
0: J'ai encore un peu faim.
5: Dans un brusque mouvement, elle leva la main, lui passa les doigts le long de la nuque, sous le col de sa chemise. À ce contact, il eut un mouvement de recul, mais il garda les yeux fixés sur son visage.
1: Tu as la peau aussi douce qu'une fille.
0: Merci.
1: Quel âge as-tu ?
0: 19 ans.
5: Elle grogna, comme si elle avait été piquée par une épingle. Elle se leva et lui lança un léger coup de pied taquin avec le bout de sa pantoufle poussiéreuse.
1: Allez, t'es trop jeune.
0: Qu'est-ce que vous voulez dire, trop jeune ?
1: 19 ans, c'est juste l'âge de mon fils. Vaut mieux que tu t'en ailles.
5: Il leva les yeux vers elle et comprit que ce n'était pas la peine d'insister. Grande, lourde, sombre. Elle se tenait dans l'ouverture de la porte. Elle fronçait légèrement les sourcils en regardant le soleil. Vieille métèque dégueulasse. Ce genre de bonne femme s'impose à elle-même de petites règles, plus sacrées que la loi sainte. S'il avait répondu 21 ans, ou peut-être même 20, ça aurait pu coller. Mais pas 19, parce que c'était l'âge de son fils.
0: Oh bon ?
5: Il se leva d'un mouvement souple, brossa son pantalon et reprit son sac sur l'épaule. Il se sentait plus léger. Il descendit vers la route en riant et regardait une dernière fois par-dessus son épaule. La voiture et la roulotte se détachaient distinctement dans la lumière dorée. Les champs s'assombrissaient et le crépuscule devenait grisâtre. On ne voyait plus qu'un bout de soleil orange au sommet des collines dans un grand embrasement. Ses yeux se posèrent à nouveau sur le toit de la roulotte. Il vit un mince filet de fumée s'échapper du tuyau et entendit des bruits de casseroles. La vieille était à l'intérieur, comme un poisson-chat pris au piège dans une bouteille. Elle se préparait un dîner qu'elle mangerait toute seule. Les coudes appuyés de chaque côté du plat de fer blanc, les épaules voûtées. Et elle ferait passer son dîner avec un café noir, très fort et brûlant. Une viande riche, bien grasse, un bon morceau, vieille salope. Enfin, Elle mourrait bien un jour, d'une vilaine maladie, comme le cancer, qui avait peut-être déjà commencé son travail dans sa chair brune. Bien fait pour cette vieille saloperadine. Il reprit sa route, l'air était frais, le vent s'était levé. Devant lui apparaissait la forme blanche de hauts bâtiments sous la pâle lumière jaune. Il gardait encore dans la bouche le goût de la pomme qu'il avait mangée, fraîche et sucrée. Et peut-être que c'était mieux ainsi, d'avoir ce goût-là dans la bouche, le goût propre et blanc d'une pomme.
2: Bon, on se rassure comme on peut, hein.
3: Ben voilà.
2: À défaut de viande, on mange de la pomme.
3: Voilà. Comment on dit ça, à défaut de grives, on mange des merdes.
2: Bravo, Mireille. Non, mais je te disais là, hors micro, que c'est très bien observé quand même. C'est tous ces personnages en marge, comme ça, qui forment des tableaux en soi. Hein. C'est vraiment la description, elle est très bien faite. Hein.
3: Alors, à la fin de l'été 1937, Tennessee Williams prend sa distance avec sa famille et il va quitter Saint-Louis sans regret, hein, car la ville va lui laisse de bien mauvais souvenirs. Alors, dans le même temps, sa sœur Rose, qui est schizophrène, est déclarée mythomane et dépressive par sa mère Edwina, après qu'elle ait dénoncé son père pour attouchement sexuel.
2: Oui, c'est un drôle de diagnostic. Hein. Elle dénonce son père pour attouchement et elle est schizophrène.
3: Voilà, mais donc à l'époque, voilà, c'est à l'époque, des choses qui n'étaient pas forcément entendables. Hein. Alors sa mère refuse donc obstinément de donner crédit aux propos de sa fille et elle l'a fait interner dans un sanatorium, puis à l'hôpital. Et ces événements plongent Thomas Williams dans une peine profonde qui rejaillira sur son inspiration théâtrale dans les années 50.
2: Oui, parce qu'il y a des personnages équivalents tout à fait de sa sœur qui apparaîtront dans les pièces et
3: voilà,
2: les nouvelles,
3: c'est ça. Hein. Par exemple, notamment un texte qui s'appelle « Soudain l'été dernier », ouais. Hein, voilà, où le rôle de la sœur est interprété par Elizabeth Taylor.
2: Tout
3: voilà,
2: à fait.
3: Il y a Montgomery Clift aussi.
2: Encore.
3: Et Catherine Bird.
2: Pas mal la distribution.
3: Donc il va partir vivre à la Nouvelle-Orléans où il mène une vie de bohème, exerce des petits métiers et connaît ses premières expériences homosexuelles. Il écrit des pièces en un acte et signe en septembre un contrat avec Audrey Wood qui devient son agent littéraire et le restera pendant plus de 30 ans. Au début de 1940, il va s'installer à New York. Il n'est pas très fortuné, mais il écrit beaucoup et traîne la nuit dans les bars de Times Square. En février, il est présenté au public avec succès la première de ses pièces montées à New York, The Long Goodbye. En 1941, lorsque les États-Unis entrent en guerre, Tennessee est réformé en raison de son dossier psychiatrique, de son homosexualité, de son alcoolisme et de ses troubles cardiaques et nerveux.
2: Oui, ça fait beaucoup.
3: Ça fait un bagage. Hein,
2: pour l'armée,
3: voilà,
2: oui.
3: Voilà, puis même pour lui apporter.
2: Voilà.
3: Surtout qu'il est encore jeune. Voilà. En janvier 1943, sa sœur Rose va donc subir une lobotomie frontale, événement qui marquera profondément son frère.
2: Oui, il va culpabiliser en fait toute sa vie, hein, à propos de cette sœur qui était peut-être tout juste fantasque, mais bon, un peu hors ligne, et du coup, ça va lui coûter cher à la sœur. Hein.
3: Et donc à l'époque, il y a quand même. C'était une pratique assez courante. Hein, voilà, dès que les gens n'étaient pas dans les clous comme le souhaitaient les familles.
2: Hop, une petite lobotomie. Voilà. Et là, de mémoire, j'avais entendu une émission sur France Culture. Je crois que la lobotomie avait été, alors on met des guillemets, offerte. C'est-à-dire que c'était gratuit pour lancer les lobotomies. Mmh. Donc la mère de Rose, la mère de Tennessee Williams et de Rose, avait sauté un peu sur l'occasion. Mmh. C'était gratuit, donc tac, on essaye.
3: Alors... Les cinq années à venir vont marquer un véritable tournant dans la vie de Tennessee Williams et conduire celui-ci vers la gloire. Alors, il va se rendre à Hollywood. Il est engagé par la Metro-Goldwyn-Mayer pour faire l'adaptation cinématographique d'un roman à succès. Alors, cette tâche de réécriture l'ennuie plutôt, hein, et il écrit son propre scénario, très largement autobiographique, que la MGM va refuser. Il en fait une pièce, La Ménagerie de Verre, où il met en scène sa mère et sa sœur. Celle-ci est d'abord montée à Chicago en 1944, puis à New York en 1945. Il connaît ainsi, à 34 ans, une célébrité soudaine marquée par la récompense du New York Drama Critics Circle Awards.
2: Oui, c'est vraiment le théâtre, hein, on s'aperçoit de ça, hein, qui fait son succès mais précoce, parce qu'après, on verra vers la suite de sa vie, il va rester les dernières 20

0: années de sa vie resteront, il restera un peu dans l'ombre de ce qu'il a été finalement, tellement le succès est précoce.
1: Donc maintenant, je vous propose d'écouter une nouvelle justement écrite vers 1945 qui s'appelle Les Cochenilles. Et donc cette nouvelle a fait partie du manuscrit Pieces of Youth, publié en 1980 dans la revue Esquire.
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3: Billy Fuxwar pestait depuis des jours contre les cochenilles qui tissaient de grands délaches d'une étoffe transparente et grise sur les arbustes touffus qui entouraient leur chalet d'été sur le cap. Sa femme, Clara, avait ses propres rêves et ses propres préoccupations. Elle l'avait écouté rouspéter sans y prêter attention. De temps à autre, elle lui jetait un regard sombre. « Si seulement il savait, » pensait-elle. Il se moquerait bien de ses cochenilles. Une seule fois, elle avait vaguement demandé, la tête ailleurs,
4: des cochenilles, qu'est-ce que c'est que ça?
3: Mais elle n'avait pas vraiment écouté ses explications. Il avait dû parler pendant un bon moment parce que l'esprit de Clara avait eu le temps de décrire une large orbite dans ses réflexions personnelles avant qu'il ne ramène son attention dans l'immédiat en posant brusquement sa tasse à café sur la soucoupe et en s'exclamant sur un ton irrité.
5: Arrête de répéter, oui, oui, bon Dieu, alors que tu n'écoutes pas un mot de ce que je te raconte.
4: Je t'écoute. Tu étais encore en train de maugréer comme une vieille femme contre tes cochenilles. Qu'est-ce que tu veux? Que je reste là, assise, les yeux béants d'admiration, pendant que...
5: Bon, tu m'as demandé ce que c'était, j'essayais de t'expliquer, c'est tout.
4: Je m'en fiche. Peut-être que toi, elle t'ennuie, mais moi, elle ne me dérange pas du tout.
5: Cesse de faire l'enfant.
3: Il y avait une terrasse ensoleillée à l'arrière de la villa. Clara se reposait l'après-midi, dans une chaise longue, tout au plaisir de sa réflexion personnelle pendant que Billy travaillait sur sa machine à écrire, juste à côté, sous la véranda. Pendant ces 5 dernières années, Clara n'avait jamais pensé à l'avenir. Mais leur avenir était devenu maintenant un problème réel, car elle détenait depuis peu des informations concernant Billy, auxquelles Billy lui-même n'avait pas accès. Billy n'était pas censé savoir ce qui lui était arrivé. Non, il ne le savait pas, elle en était sûre. Ou s'il savait, c'était seulement dans la zone de la subconscience, où il se dissimulait la vérité, soit parce qu'il n'osait pas l'affronter, soit parce qu'il refusait de l'accepter. Voilà pourquoi sans doute il avait eu cet été-là ce comportement si enfantin. Pourquoi il restait à pester comme un idiot contre ses chenilles, alors qu'on était déjà à la fin de l'été, qu'ils allaient bientôt rentrer à New York, et qu'il était presque certain que Billy ne reviendrait jamais dans cet endroit. Elle-même y reviendrait-elle? Dieu seul le sait. Alors que ces cochenilles dévorent les arbres et la maison et la plage, qu'elles dévorent tout le cap et l'océan entier, peu lui chaud. Mais un après-midi vers 3h, elle sentit se répandre autour d'elle une odeur de fumée. Elle observa les alentours et aperçut Billy qui, avec une torche de vieux journaux, mettait le feu aux toiles grises des cochenilles. Il était là, dans son short kaki, brandissant sa torche enflammée vers les hautes branches des arbustes rabougris, où les cochenilles avaient tissé leur maison. Il y en avait des milliers, et il y mettait le feu. C'était enfantin, c'était stupide. De la terrasse où elle se trouvait, Clara pouvait voir que les cochenilles avaient étendu leur royaume d'arbre en arbre sur tout le domaine. Et que maintenant, à la fin de l'été, ils étaient presque tous entièrement recouverts de cette matière grise qui ravageait leur feuillage. Et voilà que Billy engageait tout seul avec sa torche de papier un combat dérisoire contre ces myriades d'insectes. Elle se leva et poussa un cri de dérision.
4: « Mais qu'est-ce que tu fabriques, Billy ?»«
5: J'extermine les cochenilles. »«
4: Tu deviens fou, il y en a des millions. »«
5: Ça m'est égal, je vais toutes les brûler avant que nous partions d'ici. »
3: Renonçant à le raisonner, elle retourna s'asseoir dans sa chaise longue. Billy poursuivit son carnage tout l'après-midi. Cette odeur de fumée était fort désagréable. Mais Clara savait qu'il était inutile de protester. Ce qu'elle avait de mieux à faire était de boire, ce qu'elle fit. Elle alla se préparer un thermos de gin glacé qu'elle sirota tout l'après-midi pendant que son mari attaquait les insectes avec ses torches de papier. Vers 5h, elle commença à se sentir d'une humeur joyeuse et insouciante. Ses rêves d'avenir devenaient presque euphoriques. Elle se voyait déjà telle qu'elle serait l'hiver prochain, dans ses riches vêtements de deuil, un tailleur noir bien coupé, orné de quelques bijoux sévères, et une cape de fourrure noire. Elle se voyait escortée de chevaliers servants aux traits encore indistincts. bercés par le ronronnement rassurant de leur voiture, qui se glisseraient à travers les rues glacées pour aller d'un restaurant à un théâtre, d'un théâtre à un appartement. Non, pas encore une boîte de nuit. Pas si tôt. Après, oui, son attitude était saine. Elle n'irait pas faire semblant d'éprouver des sentiments qu'elle n'éprouvait pas. De la pitié, certes, elle avait du chagrin pour lui. Mais quand l'amour est mort depuis 5 ou 6 ans, pourquoi se forcer à penser que c'est une perte irremplaçable? Le soleil allait se coucher quand le téléphone sonna. C'était si rare à présent que sa sonnerie la fit tressaillir. Tout le cercle de leurs intimes s'était éloigné d'eux. Chacun retournait à ses propres soucis, comme les acteurs qui se dispersent et retrouvent leur vie personnelle une fois le rideau tombé, à la fin de la représentation. Elle prit son temps pour répondre. Elle se doutait que cela devait être le docteur. Et c'était bien lui. Les encouragements d'un médecin sont d'habitude plutôt décourageants.
6: Alors, comment ça se passe, ma chérie?
4: Comment se passe quoi?
6: Bah, votre escapade hors des vapeurs empoisonnées de la métropole.
4: Si c'est une question sérieuse, cher docteur, je vous fais une réponse sérieuse. Votre malade a une telle nostalgie de ces vapeurs empoisonnées qu'il est en train d'en fabriquer ici.
6: Quoi? Quoi?
4: Est-ce que la ligne est mauvaise? Vous ne m'entendez pas?
6: Mais je vous entends très bien, mais je me demande ce que vous voulez dire.
4: Eh bien, je vais vous expliquer. Billy, votre cher malade, est en train de polluer l'air de notre retraite estivale en faisant brûler des espèces d'insectes appelées cochenilles. La fumée est suffocante. C'est pire que l'oxyde de carbone dans un embouteillage sous un tunnel. Je tousse, j'étouffe, mais il continue quand même.
6: Bon, au moins, il est encore alerte.
4: Ah bah ça, on peut le dire. Vous voulez lui parler?
6: Non. Dites-lui seulement... Non, ne lui dites pas que j'ai appelé. Il pourrait se demander pourquoi.
4: Mais pourquoi diable ne lui avez-vous rien dit? Qu'il sache au moins, et...
3: Elle ne savait pas comment terminer sa phrase. Alors elle cria dans le téléphone.
4: Je ne peux plus supporter cela. C'est au-dessus de mes forces. J'ai la tête remplie d'horribles pensées. Je calcule le temps que j'aurai encore à supporter tout ça avant la fin.
6: Calmez-vous, mon petit.
4: Ah, c'est facile à dire. Et ne m'appelez pas votre petit. Je ne suis pas votre petit. Je deviens folle. S'il n'arrête pas de brûler ses cochenilles, je rentre en ville, seule. Au moins, je ne verrai plus ces arbres malades, ni ces torches de papier, ni l'autre qui titube dehors. Il faut que je raccroche. Il revient vers la maison.
6: Clara, ça n'est pas facile de se montrer humain, mais pour l'amour de Dieu, essayez de...
4: Vous pouvez me dire comment? Me faire une ordonnance qui réglera le problème?
3: Elle jetait un coup d'œil par la porte-fenêtre et suivit le long retour de Billy vers la terrasse que le soleil avait désertée.
6: Clara, l'amour peut prendre différentes formes. Votre esprit doit être rempli d'idées bizarres dont vous avez honte et que vous chasserez une fois que l'épreuve sera passée.
4: Ah, là, vous marquez un point. Je suis pleine d'idées bizarres en ce qui concerne mon avenir.
6: Vous avez parlé d'une ordonnance?
4: Oui. Qu'est-ce que vous me prescrivez?
6: Des souvenirs. Essayez de vous rappeler comment c'était avant.
4: Ça me semble tout à fait impossible.
6: Bah, à première vue, oui. Mais essayez.
4: Merci. Je vais déjà essayer de respirer un peu. Si seulement le vent de la mer pouvait chasser toute cette fumée.
3: Lorsqu'elle revint sur la terrasse, il était là. Il avait l'air... exténué. Il s'était brûlé à plusieurs endroits et s'était appliqué sur ses brûlures des compresses humides de bicarbonate de soude qui avaient une odeur désagréable. Il prit l'autre chaise longue, il la tira un peu à l'écart et il la plaça de façon que Clara ne puisse voir son visage.
4: Tu abandonnes ?
5: Plus de papier, plus d'allumettes.
3: Il n'avait plus rien à se dire. La marée était haute et l'eau clapotait presque à leurs pieds.
4: Les cochenilles.
3: Puis elle répéta tout.
4: Les cochenilles.
5: Pourquoi cries-tu? Il n'y a pas de quoi crier. Une plaie sur la végétation, c'est comme une plaie sur son corps.
4: C'est juste un endroit que nous avons loué pour l'été. Nous n'y reviendrons jamais.
5: Un homme dans sa jeunesse, c'est comme un endroit loué pour l'été.
3: Il avait parlé d'une voix si douce et si lasse qu'elle ne l'entendit pas.
4: Comment? Qu'est-ce que tu dis?
3: Il répéta un peu plus fort. Alors, elle sut qu'il savait. Leurs chaises étaient loin l'une de l'autre et le soleil était en train de disparaître. Un couple de vieux compagnons regardait tomber la nuit et leur instinct leur commandait de se rapprocher l'un de l'autre. Elle se leva en tremblant et tira sa chaise longue près de la sienne. Ses mains brûlées étaient posées sur le bras de la chaise longue. Au bout d'un moment, une lune romantique se leva à l'horizon qui vint relayer la garde du soleil. Alors, elle posa sa main sur la sienne. Un vent froid, chargé d'appréhension partagée, vint balayer la terrasse, baignée par le clair de lune, et leurs doigts se mêlèrent. Clara pensait à la passion qu'ils éprouvaient autrefois l'un pour l'autre. Le temps l'avait consumé, comme Billy avait tenté de consumer les cochenilles de cette résidence d'été, où, non, ils ne reviendraient jamais, ni ensemble, ni séparément.
0: Bon, ça se termine par une belle métaphore sur le temps. Enfin, belle, je ne sais pas, mais... tout passe, tout lasse.
1: Voilà. Alors, le succès va se confirmer hein, 2 ans plus tard avec un Tramway de mes désirs, dont vous entendez la musique du film en fond, là. Donc c'est Elia Kazan hein, qui est le metteur en scène et ça va marquer les débuts d'un jeune comédien de l'acteur studio, Marlon Brando.
0: Eh oui, qui joue le rôle de Kowalski.
1: On se rappelle de lui dans son t-shirt, moulant, plein de sueur.
0: Plein de muscles.
1: Alors grâce à cette seconde création, Tennessee Williams va remporter le prix Pulitzer en 1948, ainsi que le Drama Critics Award. Alors la pièce va bientôt être traduite en 19 langues et jouée sur toutes les grandes scènes mondiales. Donc en 1951, Elia Kazan adapte la pièce au cinéma. Et donc où Brando il reprend le rôle tenu sur scène et c'est Vivian Leigh qui va jouer le rôle de Blanche Dubois. Vous savez, Vivian Leigh, celle qui joue, c'est Scarlett dans Autant n'importe le vent.
0: Tout à fait.
1: Alors, le film fait un triomphe et il est nommé pour 12 Oscars, dont celui du meilleur film.
0: Trop fort, hein, parce que les Oscars, le prix Pulitzer, on peut juste rappeler au passage que c'est la récompense, tous les arts confondus, c'est la plus haute récompense aux États-Unis.
1: Alors, en 24 ans, 19 pièces de Tennessee Williams sont créées à Broadway. Comme ce fut le cas pour un Tramway, Hollywood achète les droits et adapte au cinéma les plus grandes pièces de Tennessee Williams, comme La chatte sur un toit brûlant, qui a aussi le prix Pulitzer en 1955, et porté à l'écran dans une réalisation de Richard Brooks en 1958 avec Elizabeth Taylor et Paul Newman dans les rôles principaux.
0: Oui, puis à Paris, ça a été joué par Jeanne Moreau au théâtre, le personnage de Margaret.
1: Donc en 1959, Mackenzie tourne Soudain l'été dernier avec Elizabeth Taylor, Catherine Hepburn et Montgomery Clift, là, dont j'en ai parlé déjà tout à l'heure. Et donc en 1964, sort sur les écrans La nuit de l'iguane, réalisé par John Huston avec Richard Burton et Ava Gardner.
0: Wow.
1: Alors, Propriété interdite de Sidney Pollack, sort en 66 avec Natalie Wood et Robert Redford, d'après une pièce en un acte de Williams aussi. Donc, toutes ces adaptations au cinéma contribuent évidemment largement à la renommée internationale de l'écrivain hein, qui est couvert de gloire.
0: Oui, hein. Et comme je le disais tout à l'heure, finalement, tu viens de citer la nuit de l'iguane. En fait, c'est son dernier grand succès, mais il lui reste 20 ans à vivre. C'est ça qui est étonnant. Hein. Ben après, ouais. Bah, il va continuer à écrire, mais c'est passé, quoi, un peu. Ouais, c'est étonnant. Hein. Donc, ça va peut-être pas être les années les plus faciles pour lui.
1: Alors, là, on fait un petit pas de côté voilà, par rapport à l'émission. On va vous passer une chanson. Alors, pas forcément notre chanteur préféré, mais voilà, c'est une chanson qui a été écrite par Michel Berger.
0: Tout à fait.
1: Et donc, interprétée par Johnny Hallyday. Voilà. Et donc, il s'appelle Quelque chose de Tennessee.

0: Bah voilà, une bien belle chanson quand même, hein, avec Peter Frampton au solo guitare, Michel Berger France Gall en tant que choriste là à la fin, et Nathalie Baye qui, on en parlait tous les deux, qui dit le petit extrait voilà. De la chatte sur un toit brûlant avant la chanson.
1: Au début de la chanson.
0: C'est l'époque intello de Johnny, quoi.
1: Alors. Principalement connu quand même pour son œuvre théâtrale, Tennessee Williams est quand même également l'auteur d'une œuvre romanesque qui confirme tout le talent de l'écrivain. Il est l'auteur de deux romans. Le premier, Le printemps romain de Mrs. Stone, est publié en 1950, adapté à l'écran en 61 et en 2003 aussi. Et d'ailleurs, la première adaptation, c'est aussi avec Vivian Leigh. Le second roman est Une femme nommée Moïse, qui est publié en 1975. Et il publie également une cinquantaine de nouvelles. Alors, loin de la vie trépidante de New York, Tennessee Williams achète une maison à Key West, une ville insulaire située sur le point le plus méridional de la Floride. Il s'y installe avec Frank Merlo en novembre 1949. Cette maison que Williams améliore et agrémente d'une piscine devient vite un lieu essentiel dans la vie privée de l'écrivain. Celui-ci y travaille, il reçoit ses amis de passage, tandis que Frank se charge, lui, des modalités de la vie pratique sur le domaine, en fidèle gardien des lieux qu'il restera pendant des années. Alors Tennessee Williams a un aspect jovial, le visage souvent éclairé par de grands rires, et cependant, il devient quand même de plus en plus anxieux, doute de son avenir et de la pérennité de sa gloire. Et il dit, si tu veux bien...
0: Oui, il dit depuis 1955, j'ai presque toujours écrit sous l'influence de stimulants artificiels.
1: Voilà, donc c'est ce qu'il écrit dans ses mémoires. Et donc il avoue porter en lui un besoin constant d'écrire et de boire. Il regrette sa dépendance des stimulants, dont les médicaments, et il déconseille à tout jeune écrivain d'emprunter la même voie
0: que lui. Et oui, pourtant ça rappelle bien d'autres écrivains et écrivaines. Ouais.
1: Alors, acclamé, adulé, il est désormais quand même d'un autre temps. Tennessee Williams ne se fait plus d'illusions sur son avenir d'écrivain, mais apprécie d'être honoré dans tel festival, tel théâtre renommé ou bien telle université. Le succès et les médailles couronnent son génie. Et en novembre 1979, à Washington, il est décoré au Centre Kennedy pour sa contribution aux arts. Et en juin 1980, il reçoit à la Maison Blanche la médaille présidentielle de la liberté des mains de Jimmy Carter. Alors, le dîner de gala que ses amis de Chicago organisent pour son 70e anniversaire en 81 résonne comme un dîner d'adieu à sa carrière. Et en février 82, pendant la cérémonie où le maire de New York lui remet la médaille de la ville, il plaisante avec Truman Capote en lui donnant rendez-vous au paradis. Excusez-moi. Un an plus tard, il est retrouvé mort, le 25 février 1983, dans sa suite de l'hôtel Élysée à New York. Le médecin légiste va conclure à une mort par étouffement, le bouchon d'un vaporisateur nasal étant été retrouvé dans le larynx de l'écrivain.
0: Horrible.
1: On ne sait pas comment il a fait son compte.
0: Alors, bah, il a voulu apparemment décrocher le bouchon avec les dents, un truc comme ça, j'avais entendu ça. D'ailleurs, il avait déclaré je mourrais d'une grappe de raisin mal lavée. Donc on n'est pas loin.
1: Bon, c'était un peu plus coriace à passer, là, voilà. Alors,
0: c'est
1: horrible. Les obsèques sont célébrées en l'église Saint-Malachy du Théâtre District de New York et il repose au cimetière Bellefontaine de Saint-Louis dans le Missouri.
0: Voilà, et dans la chambre, il n'y avait pas que le vaporisateur. Il y avait de l'alcool, il y avait des barbituriques, il y avait des somnifères.
1: Jusqu'à la fin de sa vie, de toute façon, il a consommé.
0: Cocktail, voilà. Et à propos de ces paradis artificiels, pour conclure par une belle citation, j'ai trouvé cette citation dans une nouvelle de Tennessee. La nature de l'homme est riche de ses palliatifs artificiels. Il se met en quatre pour dissimuler ses incomplétudes. Il sent qu'une part de lui-même est semblable à un mur qui manque dans une maison, à un meuble qui manque dans une pièce, et il essaie tant bien que mal de remédier à ce manque. L'usage de l'imagination, l'exercice du rêve ou des plus hautes ambitions de l'art, c'est le masque qu'il fabrique pour dissimuler ses incomplétudes, ou encore la violence, ou la guerre, que ce soit entre deux hommes ou entre deux nations, apparaissent aussi comme une compensation aveugle et insensée à tout ce qui n'est pas vraiment achevé dans la nature humaine. Donc il était bien conscient de cet apport de substances artificielles qu'il ne pouvait pas passer pour écrire. Hein, à la manière d'une Duras qui disait qu'elle buvait 3-4 litres de vin par jour à une époque. Quoi.
1: Ah oui, oui. Bon.
0: Voilà.
1: Alors, on peut noter aussi qu'il était très ami avec Carson McCullers,
0: oui.
1: Donc grande écrivaine qui a écrit beaucoup de nouvelles.
0: Sur
1: aussi.
0: Laquelle nous avions fait une émission.
1: Une émission, voilà.
0: Faut consulter ça en podcast.
1: Et donc, aussi, comment ça s'appelle, François Sagan avait traduit une pièce de théâtre, alors je ne sais plus laquelle,
0: mais c'est juste.
1: Et donc, elle disait qu'elle n'avait jamais autant travaillé de sa vie pour la traduction de cette pièce de théâtre.
0: Enfin, elle avait travaillé.
1: Et donc, elle avait été reçue par Tennessee Williams dans sa villa de Key West. Voilà.
0: Ouais, ça avait dû plaire à Sagan.
1: Voilà,
0: ça.
1: C'est ça.
0: Non, et puis on ne rappellera jamais assez les adaptations filmographique. Il y a eu 11 films. Les réalisateurs de l'époque, Mankiewicz, Houston, Sidney Lumet,
1: oui,
0: Joseph Losey,
1: le plus grand cinéaste
0: Elia Kazan,
1: de l'époque.
0: Quand même.
1: J'espère que ça vous aura donné envie de lire du Tennessee Williams ou de regarder ses films.
0: Ou d'apprendre la chanson de Johnny.
1: Voilà. Vous avez le choix. Eh bien, merci de votre écoute et puis à bientôt.
0: À alors, bientôt.
1: Dans la prochaine émission, on parlera de Joseph Kessel.
0: Oui, il est assez connu aussi.
1: Voilà.
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1: Des histoires courtes racontées par des amoureux des mots.

0: Salut, on s'appelle Rougir, on est un groupe de rock électro indé. On vient de Saint-Lô et maintenant on habite à Caen depuis quelques années. On est très influencé par le rock indé, l'énergie punk de certains projets aussi, et aussi par les musiques électroniques. On a des inspirations qui vont de Idols à Billie Eilish, en passant par The Do, Bones UK.
1: On a un peu de mal à poser un mot sur notre style parce qu'on explore beaucoup et on aime bien se balader entre nos influences. On a des playlists et avec Maë on écoute des trucs très différents. Ça crée des variations de couleurs qui sont assez riches dans les morceaux, enfin on espère en tout cas. Si on prend l'exemple de My Love, le dernier single qu'on a sorti, on a été chercher plus dans un univers un peu indus, un peu club, mais en essayant de garder une énergie un peu punk. Et ouais, plein de tracks où on s'amuse à mélanger les influences.

0: Notre premier EP, il sort le 8 mai à minuit. Il s'appelle Urge. C'est un 6 track qui parle beaucoup d'émotions, de ce qui nous a mis en colère quand on s'est rencontrés, de ce qui nous met encore en colère aujourd'hui, mais aussi de ce qui nous rend heureux et heureuses.
1: Il porte ce nom parce que c'est la chanson finale de l'EP, mais aussi parce que la seule traduction qu'on a trouvée en français qui décrit bien ça, c'est « désir ardent ». Et on trouvait que ça représentait assez bien le besoin qu'on avait de créer un espace pour vider ce qu'on avait dans le cœur et dans la tête à ce moment-là. Cet EP, il aborde plein de sujets, comme par exemple notre peur face à la montée du fascisme et de toutes les violences que ça engendre, policières, sexistes, racistes, homophobes et plein d'autres. On parle beaucoup de ça dans Hate, par exemple.

0: On parle aussi de choses qui évoquent la fierté, comme la découverte de son identité queer dans I Wish I Could Like You, ou la fin d'une relation toxique dans Predator. Plein de choses en fait qui nous donnent aussi de la force et qui nous font du bien.
1: Cette EP, il n'aurait pas été possible sans le soutien de personnes et de structures qui nous aident depuis un an. Il y a notamment les 4F, donc c'est la Gare aux Musiques Tour de Chauffe, le Trianon Transatlantique et le Calife à Rouen. Il y a Norma, le Cargo, 14, Collectif Toujours, TFT. Il y a aussi plein de gens avec qui on a la chance de travailler et à qui on fait plein de bisous. Ouais. Il y a Clémence, Sylvain, Mathis,
0: Maël, Adrien,
1: Eve,
0: il y a Lucie, il y a Eve, plein de gens.

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0: On a des dates trop chouettes qui sont prévues dans les prochains mois. On fait une double release party avec Lonely Jean au Cargo le 7 mai. On va jouer au Papillon de Nuit samedi 22 mai et aussi aux Arzimutés le 27 juin. Et on en a plein d'autres encore qui sont déjà annoncées pour certaines et qu'on va annoncer bientôt pour d'autres. Tout est sur Insta.
1: On a hâte de vous recroiser en concert. Merci pour tout. Merci à Normandie Connexion. Et puis à bientôt.
0: À bientôt.

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Bonsoir à toutes et bonsoir à tous, bienvenue dans l'Alchimix des vinyles et du rock sur Principe Actif. Émission un petit peu amputée, enfin démarrée en retard on va dire, puisque petit problème technique on va dire au démarrage, mais c'est pas grave, on arrive toujours à trouver des solutions. Là j'ai eu pas de fond sonore mais c'est pas très grave, on m'entend sûrement ce que je raconte comme ça. Bref, on réglera ça plus tard. Là on a commencé l'émission avec les Wild Hearts sur l'album The Wild Hearts Must Be Destroyed, Only Love, le deuxième titre de ce disque, sachant que les Wild Hearts font une petite série de concerts qui sera sûrement une des dernières, vu que Ginger Wildheart a annoncé qu'il était plutôt mal en point malheureusement au niveau de la santé. Donc on lui envoie plein de bonnes ondes, on espère qu'ils auront l'occasion de repasser en France, et puis voilà, sinon il faudra essayer d'aller les voir en Angleterre où ils sont encore assez populaires. Et sur ce titre Only Love, vous avez entendu des petits chœurs assez haut perché, c'était... personne d'autre que Justin Hawkins en personne, le chanteur des Darkness, qui avait tourné avec les Wild Hearts à l'époque, qui faisait les chœurs sur cet album. L'occasion de réécouter le titre d'ouverture du premier album de The Darkness, en attendant qu'on remette tous les petits boutons comme il faut dans la radio.

aucun rapport avec le fait qu'on passait les Darkness juste avant dans le choix de ce titre. You're No Good, c'était les Datsuns avec la phase B du single Human Error, sorti à l'époque où le groupe sortait l'album, quatrième album de sa carrière, Headstones. Et puis on va rester avec des Néo-Zélandais, avec les D4, les compatriotes des Datsuns, sur un 45 tours. Voici Get Loose pour continuer cette émission.

Frankie and the Witch Fingers à l'instant avec Bonehead, c'était sur un single, le single de Eye Candy sorti il y a quelques temps déjà, en marge du dernier album. Pendant que je vous tiens, j'ai oublié de vous dire tout à l'heure que les Datsuns, entendus précédemment, avaient annoncé un concert le 17 juillet à la Maroquinerie de Paris, donc si ça vous intéresse, bah, chopez des places. Malheureusement, pas de passage rouennais ou hébroïcien cette fois-ci pour le groupe, mais bon, un concert à Paris, ça se fait bien, et puis quand c'est les Datsuns, de toute façon, vous le savez, on ne compte pas. Pour en revenir à Frank and the Witch Fingers, on va écouter maintenant Fuzz, groupe où Charles Moutarte était à la guitare. Pourquoi ? Parce qu'il y a un nouveau groupe qui sort, là, un disque très prochainement, qui s'appelle Primitive Ring. C'est Charles Moutarte toujours à la guitare, avec le bassiste des Overfree et le claviériste de Frank and the Witch Fingers qui passe à la batterie. Donc c'est un super power trio. J'ai écouté quelques extraits, ça a l'air vraiment bien. Et puis ça donne envie de réécouter du fuzz du coup. Donc on va se faire Slave Ride pour continuer cette émission. C'est tout de suite.

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très bon groupe découvert récemment. On écoutait Creep Trip à l'instant sur le 102.4 avec le premier titre de leur album Art Slave. Et puis évidemment, si j'éteins un peu le disque, on entend encore ce qui se passe derrière. Décidément, les problèmes ce soir, il y en a beaucoup. Bref, vous entendez en fond l'intro, parce qu'elle est un petit peu longue, donc je parle par-dessus, de Padang sur leur album Chasing Ghost. Bonus track, un titre très cool, Random Boogie, qui sera peut-être joué au Favrock au mois de septembre, si vous venez les voir le vendredi. Allez, on écoute ça tout de suite, j'arrête de parler.

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Ils sont inusables, c'est le cliché de le dire, mais ils sont encore là. On écoutait Rolling Stone Blues sur le dernier album en date des Rolling Stones, Hackney Diamonds, qui sera l'avant-dernier, puisqu'ils annoncent un nouveau disque à paraître très prochainement, avec une pochette hideuse à souhait. Alors là, ils se sont surpassés dans la laideur, et pourtant, dans leur discographie, il y en a des pochettes moches, mais celle-là, franchement, je crois que ça restera le summum de l'horrible dans les pochettes des Stones. Bref, le disque lui sera sans doute intéressant, en tout cas les premiers extraits qui ont été dévoilés le laissent à penser. Voilà, les Stones qui sortent un nouveau disque 3 ans après le dernier, et ben ils ont encore la forme. Allez, on va continuer avec les Lords.

The Cynics, à l'instant, Glorious Dreaming. On écoutait donc cet extrait d'un album plutôt bien foutu, sorti dans les années 80. Et juste avant, c'était les Lords of Altamont avec Strip Down et pas de Split, je me suis trompé. Si vous écoutez cette émission, bah merci déjà. Et c'est que vous n'êtes pas à Paris. Et si vous n'êtes pas à Paris, c'est que, bah, comme moi, vous allez rater le concert des Pandoras et de The Crystal Teardrops. Qu'on comptait voir à Rouen mais qui a été annulé malheureusement demain, donc tant pis, il passe au Petit Bain ce soir. Bah, si vous y êtes, tant mieux, vous entendrez peut-être cette émission en podcast. En tout cas, les Crystal Teardrops, on y verra peut-être une prochaine fois en Normandie. En attendant, on va les écouter dans la radio avec un extrait donc de leur premier album, et puis on en reparle après.

The Crystal Teardrops Is Forming. C'était un extrait de leur premier album sorti sur le label Popclaw, qui est une division de Rise Above, et c'était Turn You Down qu'on vient d'écouter pour poursuivre. On se fait un petit aussi extrait de Face Stabber, voici Psy-Ops. Voilà, Psy-Ops Dispatch sur la face C, je vais y arriver, de ce

Bon, le gars avait un petit problème ce soir, l'émission se termine, il est temps, parce que entre les problèmes techniques et ma dyslexie des faces de disques et des titres de morceaux, eh ben c'était compliqué ce soir. Donc là, on n'écoutait pas Poison Psyops Dispatch, pardon, que je vous ai annoncé, on écoutait SS Lookers Mom des O6s, et juste avant, comme je me suis trompé de face encore une fois, on n'écoutait pas Turn You Down des Crystal le teardrop comme je vous ai annoncé, mais on écoutait Borrowed Time. Voilà, on va se quitter comme on a commencé l'émission avec les Wild Hearts, hein, toujours sur The Wild Hearts Must Be Destroyed, un de leurs très bons albums, So Into You, et puis dans une semaine ce sera l'ami Julien et son Alter Mix, et moi je vous dis rendez-vous dans deux semaines avec, je l'espère, une radio fonctionnelle et puis un présentateur fonctionnel aussi. D'ici là, portez-vous bien, bonne soirée, ciao, bye.

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